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3: Voici vos nouvelles, Arsenal Média. Moins d'une semaine après qu'une voiture ait percuté une garderie, la ville de Charlemagne agit de manière proactive pour éviter qu'une telle situation ne se reproduise. Ainsi, l'administration municipale et le CPE Blé d'Or ont installé un bac à fleurs en béton devant l'établissement à titre préventif. Rappelons qu'aucune personne n'avait été blessée lors de l'événement. Trois parcs Lanaudois se sont fait une place dans le top 5 des plus beaux parcs du Grand Montréal. Le parc métropolitain du domaine seigneurial de Mascouche, le parc de conservation faunique du Ruisseau de Feu à Terrebonne et le parc plage Saint-Laurent à Repentigny se sont ainsi hissés dans ce palmarès de la communauté métropolitaine de Montréal. Un avis d'ébullition a été émis ce matin pour la quasi-totalité du territoire de Saint-Félix-de-Valois. Le tout est causé par une importante fuite sur le réseau d'aqueduc du secteur du Castle d'Autré. Ainsi, les citoyens doivent faire bouillir de l'eau à gros bouillon pendant au moins une minute avant de la consommer. Notons que cet avis ne touche pas le secteur du chemin de Normandie et de la rue Florent, qui est desservi par le réseau d'aqueduc Belleville. Finalement, côté météo, à Joliette, ce soir et cette nuit, c'est dégagé et le minimum est de 15 degrés.

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4: Voici vos nouvelles, Arsenal Média. Moins d'une semaine après qu'une voiture ait percuté une garderie, la ville de Charlemagne agit de manière proactive pour éviter qu'une telle situation ne se reproduise. Ainsi, l'administration municipale et le CPE Blé d'Or ont installé un bac à fleurs en béton devant l'établissement à titre préventif. Rappelons qu'aucune personne n'avait été blessée lors de l'événement. Trois parcs Lanaudois se sont fait une place dans le top 5 des plus beaux parcs du Grand Montréal. Le parc métropolitain du domaine seigneurial de Mascouche, le parc de conservation faunique du Ruisseau de Feu à Terrebonne et le parc plage Saint-Laurent à Repentigny se sont ainsi hissés dans ce palmarès de la communauté métropolitaine de Montréal. Un avis d'ébullition a été émis ce matin pour la quasi-totalité du territoire de Saint-Félix-de-Valois. Le tout est causé par une importante fuite sur le réseau d'aqueduc du secteur du Castle d'Autry. Ainsi, les citoyens doivent faire bouillir de l'eau à gros bouillon pendant au moins une minute avant de la consommer. Notons que cet avis ne touche pas le secteur du chemin de Normandie et de la rue Florent, qui est desservi par le réseau d'aqueduc Belleville. Finalement, côté météo, à Joliette, ce soir et cette nuit, c'est dégagé et le minimum est de 15 degrés.

Bon mercredi soir, la Naudière, c'est Ali Bombardier qui vous accompagne. Écoutez, il y a un beau retour dans le temps qui est disponible dans la section rattrapage du haut 103.5. Hier, dans le trafic, il y a Ghislain Demers qui recevait Stéphane Plante, co-auteur du livre Musique Plus, du rêve à la réalité. Un ouvrage lancé hier pour souligner les 40 ans de la chaîne qui a marqué toute une génération. L'entrevue complète dure 10 minutes et vous attend sur le site du haut 103.5.

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4: Voici vos nouvelles, Arsenal Média. Moins d'une semaine après qu'une voiture ait percuté une garderie, la ville de Charlemagne agit de manière proactive pour éviter qu'une telle situation ne se reproduise. Ainsi, l'administration municipale et le CPE Blé d'Or ont installé un bac à fleurs en béton devant l'établissement à titre préventif. Rappelons qu'aucune personne n'avait été blessée lors de l'événement. Trois parcs lannaudois se sont fait une place dans le top 5 des plus beaux parcs du Grand Montréal. Le parc métropolitain du domaine seigneurial de Mascouche, le parc de conservation faunique du Ruisseau de Feu à Terrebonne et le parc plage Saint-Laurent à Repentigny se sont ainsi hissés dans ce palmarès de la communauté métropolitaine de Montréal. Un avis d'ébullition a été émis ce matin pour la quasi-totalité du territoire de Saint-Félix-de-Valois. Le tout est causé par une importante fuite sur le réseau d'aqueduc du secteur du Castle d'Autry. Ainsi, les citoyens doivent faire bouillir de l'eau à gros bouillon pendant au moins une minute avant de la consommer. Notons que cet avis ne touche pas le secteur du chemin de Normandie et de la rue Florent, qui est desservie par le réseau d'aqueduc Belleville. Finalement, côté météo, à Joliette, ce soir et cette nuit, c'est dégagé et le minimum est de 15 degrés.

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2: Voici vos nouvelles, Arsenal Média. Moins d'une semaine après qu'une voiture ait percuté une garderie, la ville de Charlemagne agit de manière proactive pour éviter qu'une telle situation ne se reproduise. Ainsi, l'administration municipale et le CPE Blé d'Or ont installé un bac à fleurs en béton devant l'établissement à titre préventif. Rappelons qu'aucune personne n'avait été blessée lors de l'événement. Trois parcs Lanaudois se sont fait une place dans le top 5 des plus beaux parcs du Grand Montréal. Le parc métropolitain du domaine seigneurial de Mascouche, le parc de conservation faunique du Ruisseau de Feu à Terrebonne et le parc-plage Saint-Laurent à Repentigny se sont ainsi hissés dans ce palmarès de la communauté métropolitaine de Montréal. Un avis d'ébullition a été émis ce matin pour la quasi-totalité du territoire de Saint-Félix-de-Valois. Le tout est causé par une importante fuite sur le réseau d'aqueduc du secteur du Castle d'Autré. Ainsi, les citoyens doivent faire bouillir de l'eau à gros bouillon pendant au moins une minute avant de la consommer. Notons que cet avis ne touche pas le secteur du chemin de Normandie et de la rue Florent, qui est desservie par le réseau d'aqueduc Belleville. Finalement, côté météo, à Joliette, ce soir et cette nuit, c'est dégagé et le minimum est de 15 degrés.

Bon mercredi soir, la Naudière, c'est Ali Bombardier qui vous accompagne. Écoutez, y a un beau retour dans le temps qui est disponible dans la section rattrapage du haut 103.5. Hier, dans le trafic, il y a Ghislain Demers qui recevait Stéphane Plante, co-auteur du livre « Musique Plus, du rêve à la réalité ». Un ouvrage lancé hier pour souligner les 40 ans de la chaîne qui a marqué toute une génération. L'entrevue complète dure 10 minutes et vous attend sur le site du haut 103.5.

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2: Voici vos nouvelles, Arsenal Média. Moins d'une semaine après qu'une voiture ait percuté une garderie, la ville de Charlemagne agit de manière proactive pour éviter qu'une telle situation ne se reproduise. Ainsi, l'administration municipale et le CPE Blé d'Or ont installé un bac à fleurs en béton devant l'établissement à titre préventif. Rappelons qu'aucune personne n'avait été blessée lors de l'événement. Trois parcs lannaudois se sont fait une place dans le top 5 des plus beaux parcs du Grand Montréal. Le parc métropolitain du domaine seigneurial de Mascouche, le parc de conservation faunique du Ruisseau de Feu à Terrebonne et le parc plage Saint-Laurent à Repentigny se sont ainsi hissés dans ce palmarès de la communauté métropolitaine de Montréal. Un avis d'ébullition a été émis ce matin pour la quasi-totalité du territoire de Saint-Félix-de-Valois. Le tout est causé par une importante fuite sur le réseau d'aqueduc du secteur du Castle d'Autré. Ainsi, les citoyens doivent faire bouillir de l'eau à gros bouillon pendant au moins une minute avant de la consommer. Notons que cet avis ne touche pas le secteur du chemin de Normandie et de la rue Florent, qui est desservie par le réseau d'aqueduc Belleville. Finalement, côté météo, à Joliette, ce soir et cette nuit, c'est dégagé et le minimum est de 15 degrés.

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oui. Bien sûr, certainement, les 100 000 matins du Haut 103.5, édition du jeudi. Nous sommes le 6 août, bon début de journée. Pas si mal comme journée aujourd'hui. Soleil, nuages en alternance, 40 % de risque d'averse en fin d'après-midi, un risque d'orage aussi. Mais d'ici là, un peu de soleil quand même. On a du brouillard ce matin sur certains secteurs. 28, ça c'est le maximum attendu aujourd'hui. 36 avec humidex. Ce soir, cette nuit... Des nuages, 40 % de risque d'averse en soirée, un risque d'orage aussi, minimum 19. Demain, un peu comme aujourd'hui, soleil, nuages. Plus ça va aller, plus ce sera nuageux. On a 30 % de risque d'averse. Demain, 31 comme maximum, 38 avec humidex. Et actuellement, sur le Grand Joliette, on a 18 degrés. Le soleil qui s'est levé à 5h42 minutes ce matin se couche ce soir à 20h17. En manchette ce matin... On parle d'un sondage en vue des prochaines élections provinciales qui place encore une fois le Parti québécois en avance. On va y revenir dans les prochaines minutes. Au sport, ben, c'est l'hécatombe du côté de Montréal au tennis. Félix Auger-Aliassime qui a déclaré forfait hier. Défaite pour Alexander Zverev également. À Toronto, heureusement, Leila Annie Fernandez a gagné son match de deuxième tour. A réussi donc son entrée dans le tournoi. C'est la seule Canadienne. Il reste plus un Canadien, puis il reste une Canadienne. Et c'est Leila. Et puis au showbiz, on parle du départ... Très bon départ pour le plus récent Spider-Man. D'ailleurs, Ghislain Lemaire y était hier. Julie Barry y était hier aussi, Cinéma RGFM, pour voir le film. Donc, j'aurai les commentaires de Ghislain, notamment dans le trafic cet après-midi. Pour partir, la musique de Laurence Saint-Martin, voici « Sèche tes pleurs ». Bon

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1: Oui, en une de la presse d'abord ce matin, on nous parle du danger des trottinettes électriques. Au moins 10 personnes qui sont mortes à trottinettes électriques en 5 ans, et ça c'est sans compter ceux qui ont subi des blessures graves, des séquelles. On dit que les collisions sont en hausse. Le nombre de collisions entre une trottinette électrique et un véhicule a plus que doublé en un an. Entre 2024 et 2025, on est passé de 71 collisions en 2024 à 156 en 2025. Il y a la mère d'un jeune qui a été gravement blessé en trottinette qui dit ce matin, un scooter, ça roule à 60 km/h. Et un scooter, ça doit être immatriculé. Ça nécessite l'obtention d'un permis de conduire et ça doit respecter les mêmes règles que les voitures. Elle dit, une trottinette, ça roule à 70 km/h. Et on ne respecte pas le code de la route. Elle dit, dans ma tête, ça n'a pas de sens. Elle dit, on devrait imposer des cours. On nous raconte aussi l'histoire d'un homme de 32 ans qui portait un casque et les vêtements de protection, mais qui est mort polytraumatisé après avoir été heurté par un conducteur en état d'ébriété. Ça s'est passé à Mascouche en 2023. On dit qu'une simple bosse dans la chaussée ou encore un terre-plein peu visible, c'est suffisant pour causer une chute mortelle. Il y a le docteur Guillaume Lacombe, qui est porte-parole de l'Association des spécialistes en médecine d'urgence du Québec et urgentologue à Santé Québec Lanaudière, qui dit « J'ai l'impression que les gens minimisent la trottinette électrique, mais il dit souvent ça se rapproche plus d'un scooter que d'une trottinette standard. » Il parle d'éraflure, de commotion cérébrale, de fracture. Vous avez les détails et les chiffres dedans. La presse de ce matin qui nous parle également de politique avec ce sondage, je vous en parlais en ouverture, un sondage Palace Data Québec 125, l'actualité, qui place encore une fois le Parti québécois en tête des intentions de vote avec 31%. Les libéraux sont deuxième avec 27%, troisième position pour la coalition Avenir Québec avec 19%. Le Parti conservateur est quatrième à 14% et en cinquième position Québec solidaire avec 9%. Des intentions de vote. Et en une du Journal de Montréal ce matin, ben on nous parle de blé d'Inde. Le blé d'Inde en abondance et pas cher. C'est le temps de sauter, dit-on, sur le maïs du Québec grâce à une météo idéale et à la demande américaine qui est en baisse. Ben, ça crée des prix exceptionnels. C'est bon, c'est de chez nous, c'est pas cher, c'est estival, profitez-en. Voici Jean Leloup avec Paradis Série. Bon début de journée!

Bon, c'est un bel événement qui se déroule depuis hier, puis qui se termine aujourd'hui du côté du parc, le parc des 80 à Sainte-Julienne, les 38e Jeux de la MRC de Montcalm. Le parc des 80 qui se transforme en grand terrain, immense terrain de jeu pour les 50 ans et plus. On a une quinzaine de disciplines, du pickleball notamment. On a de la pétanque, on a du billard, mini-golf, shuffleboard et plusieurs autres activités. Ça vous tente d'aller bouger un peu ou d'aller encourager les gens de célébrer ces 38e Jeux de la MRC de Montcalm? Ça se passe à Sainte-Julienne, encore une fois, aujourd'hui. Dernière de ces deux journées de plaisir. Et puis, vous pourriez même y croiser José Girard, qui va aller faire son tour, assurément, aujourd'hui. Voici Mano avec la tribu de Dana au 103.5.

sommes aujourd'hui le 6 août. Si c'est votre anniversaire, ben bonne fête. Vous êtes né un 6 août, tout comme Julie Snyder, qui a aujourd'hui 59 ans. Et si on regarde ceux qui nous ont quittés, un 6 août, à pareille date, décès à l'âge de 56 ans à peine, de Rick James.

0: décédé le 6 août 2004, avait 56 ans, effectivement, décédé à Los Angeles d'une insuffisance respiratoire et d'un arrêt cardiaque. L'autopsie a détecté plusieurs drogues dans son organisme. 6h20.
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5: Oui, on va rapidement vous dire que du côté circulation, c'est super beau, c'est facile, c'est ouvert partout, ça va très, très bien.
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5: Et aux informations avec Jessica Pozzo, on commence avec un accident mortel hier du côté de... À quel endroit?
7: Notre-Dame-de-Lourdes.
8: En fait, un motocycliste a perdu la vie hier soir à la suite d'une collision survenue sur la rue principale. Le tout s'est produit vers 17h30 lorsque le motocycliste qui effectuait une manœuvre de dépassement a heurté un véhicule qui tournait à gauche. L'homme âgé de la vingtaine a été transporté à l'hôpital dans un état critique, a fait savoir Elisabeth Marquis-Guy, porte-parole pour la Sûreté du Québec.
9: Malheureusement, nous avons appris le décès de la personne un peu plus tard en soirée. Un policier formé en enquête collision s'est rendu sur place pour procéder à l'analyse de la scène. Une enquête est en cours pour faire la lumière sur cet événement.
8: Du côté du Grand Joliette, les gens d'affaires se sentent concernés par une éventuelle fusion de municipalités dans la MRC. Toutefois, ils estiment ne pas avoir assez d'informations concernant les enjeux réels d'un tel regroupement, selon un sondage mené pour le compte de la Chambre de

0: commerce du Grand Joliette. Notons qu'une étude indépendante sur les impacts économiques est aussi demandée. À Charlemagne, le parc Charlemagne-Laurier fera peau neuve alors que des travaux de réfection seront entamés lundi prochain. Des modifications seront apportées aux installations afin de les rendre inclusives. La zone du parc et le passage piéton reliant la rue Saint-Jacques seront fermés à compter du 10 août, tandis que la piscine municipale restera ouverte jusqu'au 30 août. Les travaux devraient se poursuivre jusqu'à la fin du mois de novembre. Pour terminer, le Parti québécois demeure en tête des intentions de vote à l'approche de la campagne électorale. Selon un sondage Palace Data, le PQ obtient 31% des appuis devant le Parti libéral à 27%. La CAQ suit avec 19%, le Parti conservateur récolte 14% et Québec solidaire ferme la marche avec 9%. Dans la région de Québec, le Parti conservateur arrive toutefois en tête avec 31% des intentions de vote. Voilà, ça complète. 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
1: OK, on va parler de sport, de tennis. C'est l'hécatombe à Montréal. C'est très, très décevant. On a pris hier, un peu avant le moment de son match, avant l'heure prévue de son match, que Félix Auger-Aliassim déclarait forfait, les blessés au dos. Plus tôt en journée, Alexander Zverev, première tête de série, avait perdu au premier tour. Au deuxième tour, mais à son premier match. Et puis, on a eu par la suite des défaites pour Gaël Monfils, qui devenait un des favoris de la foule. Daniel Medvedev a perdu également. Bref, c'est actuellement Alex de Minaur, septième au monde, qui est le favori pour remporter le tournoi. Ben Shelton est l'autre favori. C'est très, très, très décevant, évidemment. Mais on peut rien faire contre les blessures. Du côté de Toronto, il ne reste une seule Canadienne, c'est Leila Annie Fernandez. Elle a gagné hier son match d'entrée, c'était au deuxième tour. Elle a battu la Mexicaine Renata Zarazoa en deux manches de 6-2. 6-2 va affronter au prochain tour la Russe Mira Andreeva au troisième tour. Donc, Kyla Cross a perdu, elle, contre l'Américaine Anne Lee. Donc, tous les espoirs du pays maintenant sont sur les épaules de Leila Annie Fernandez. Au baseball, grâce à un circuit de 2 points, Dernie Clement en 10e manche, les Blue Jays ont gagné 5-4 hier contre les Astros de Houston. On remporte la série. Congé aujourd'hui, demain on affronte les Cubs de Chicago. C'est Dylan Cease qui sera le lanceur partant. Et puis sur la scène régionale, la belle séquence du Royal a pris fin hier après 15 victoires de suite. On a perdu à domicile 8-5 contre les Orioles de Montréal. On est de nouveau en action ce soir à Saint-Eustache contre les Bisons à compter de 19h30.
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1: Ouais, météo, c'est une alternance soleil-nuage aujourd'hui. 40% de risque d'averse en fin d'après-midi. Un risque d'orage aussi. Un petit peu de brouillard ce matin, un maximum à 28, 36 avec humidex. Ce soir, cette nuit, des nuages. 40% de risque d'averse en soirée. Un risque d'orage aussi, minimum 19. Demain, vendredi, soleil-nuage encore. Plus ça va aller, plus ce sera nuageux. En après-midi, on a un 30% de risque d'averse. 31 comme maximum, 38 avec humidex. D'ailleurs, il y a des gens qui ont eu des inconforts hier lors des matchs en après-midi du côté du tennis à Montréal. C'est très, très chaud pour les spectateurs. Imaginez pour les joueurs. Et puis actuellement, sur le Grand Joliette, on est toujours à 18 degrés. Et on va saluer ce matin particulièrement les gens de Saint-Donat, les gens de Saint-Zénon, les gens de la Visitation de l'île du Pas et les gens de Saint-Gabriel-de-Brandon. Vous passez une très, très belle journée. Ça commence avec un bon déjeuner, évidemment. Dans les prochaines minutes, deux pièces qui étaient numéro un sur le palmarès à pareille date, quelque part dans le temps. Une pièce qui était au sommet sur Billboard et puis on a un succès souvenir francophone aussi. Mais d'abord, on s'en va, je vous le dis, dans les années 70 et 90. Mais d'abord, Gabriel Fredette avec Le Bon Choix.
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1: Je vous disais que les Jays étaient en congé aujourd'hui. C'est pas vrai, pantoute. On devait être en congé aujourd'hui, mais on reprend le match qu'on devait jouer contre les Cubs le 21 juin dernier, qui avait été reporté à cause des conditions météo. Donc, aujourd'hui, on est à Chicago pour un seul match avec Dylan Cease au Monticule. Et demain, on amorce une nouvelle série contre les Phillies à Philadelphie.

De belles reprises de Daniel Bélanger ce matin, Charlotte Cardin avec Fou N'importe où. On avait débuté l'émission avec Laurence Saint-Martin, Sèche tes pleurs. Il est 6h37, on va vous remémorer de bons souvenirs des pièces qui, à pareille date, étaient numéro 1 sur le palmarès. Donc un 6 août, on s'arrête pour partir le 6 août 1971. Ça veut dire 55 ans derrière, on s'en va sur Billboard. On regarde la pièce qui était numéro 1. Très, très belle chanson de James Taylor. 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
0: 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Avec James Tedder. C'était au soleil à 55 ans. On va se rapprocher un peu. 1991, donc 35 ans derrière. Première position sur le palmarès ici au Québec pour Jean-Jacques Goldman. À tous!

0: Ce soir qu'on lance la programmation 2026 des Jeudis musicaux du côté de Notre-Dame-des-Prairies. Très, très belle formule. D'abord, ça se passe en bordure de la rivière L'Assomption. Gab Bouchard lance la saison ce soir, son spectacle. Spectacle gratuit. Si vous aimez le country folk, le pop rock, le soul, il sera d'ailleurs dans le trafic pour nous parler de son passage chez nous cet après-midi.
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8: Circulation. Ah, ben c'est facile pour rejoindre Montréal. La 40 là, pour le pont Charles-de-Gaulle, c'est ouvert jusqu'à l'échangeur en joue, pas de problème. Cependant, on a un incident ce matin sur la 40 en direction est. 40 est à Repentigny, juste avant la sortie pour Valmont. On a un véhicule en panne sur l'accotement à droite. C'est en protection. La sortie est rétrécie. Pour l'instant, ça cause pas de problème, mais ça vient de se produire, donc ça risque de se compliquer quand même. Rue Notre-Dame à Repentigny pour le pont de Gardeur, ça va bien. 640, c'est beau. 25 sud pour Laval, c'est beau aussi. Même chose pour le Grand Joliette.

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2: Bon jeudi, ici Louis-Philippe Arnoirel. La Gendarmerie royale du Canada indique avoir retrouvé 392 véhicules volés d'une valeur estimée à 28 millions de dollars grâce à un programme pilote de lutte contre la fraude lancé en juin 2025. Ce programme baptisé Projet No Cargo vise les réseaux criminels organisés transnationaux qui utilisent des données personnelles volées ou falsifiées pour obtenir des crédits automobiles et des contrats d'assurance. La GRC estime que ces manœuvres ont entraîné des pertes d'assurance d'environ 900 millions de dollars l'année dernière. L'un des principaux objectifs du projet No Cargo est d'identifier ces véhicules et d'empêcher leur expédition à l'étranger depuis les ports canadiens. Des saisies ont eu lieu à Halifax, Montréal, Toronto et Vancouver. Par ailleurs, un Québécois, Marc-Aurel Chabot, accusé l'an dernier d'avoir facilité une activité terroriste, ne fait plus partie des Forces armées canadiennes. Il est l'un des trois Québécois inculpés pour un complot antigouvernemental visant à créer une milice et à commettre des actes terroristes dans la région de Québec. Au moment des accusations, il servait à la base de Valcartier, mais son exclusion a été confirmée par le ministère de la Défense nationale sans plus de détails. Un quatrième suspect lié à cette affaire est toujours membre des forces, mais sans fonction militaire. Et pour terminer, toujours au judiciaire, mais à l'international, la mère de Mélina Fratoline a envoyé de nombreux messages au père de sa fillette la nuit où sa disparition à 9 ans a été signalée. La police de l'État de New York a extrait des données du téléphone de Luciano Fratoline, notamment la géolocalisation, les messages textes et l'historique des appels. Ces données indiquent que le téléphone est resté immobile pendant environ une heure dans la zone rurale de l'État de New York où le corps de Mélina a été retrouvé plus tard. Elle démontre également que la mère de la fillette, Cali Galanis, demandait des nouvelles et tentait de contacter Fratoline de plus en plus fréquemment. Il a plaidé non coupable du meurtre au deuxième degré de sa fille. C'est ce qui complète vos actualités Arsenal Média. Passez une bonne journée sur nos ondes.
3: Ouais, ben au sport, on commence avec le tennis, évidemment, et ce forfait de Félix Auger-Aliassime hier, un petit peu avant son premier match à Montréal, blessure au dos. Ça va pas bien pour les têtes d'affiche du côté de Montréal. Alexander Zverev, le premier favori, a perdu, lui, hier en après-midi. Félix était le deuxième favori, donc se retire du tournoi. Gaël Monfils, qui était un petit peu la coqueluche, a perdu également hier. Danil Medvedev, défaite aussi hier soir. Donc, actuellement, le favori du tournoi, c'est Alex de Minaur, 7e joueur au monde. À Toronto, Leila Annie Fernandez a gagné, elle, son match d'entrée, son match de deuxième tour contre la Mexicaine Renata Zarazoa en deux manches de 6-2-6-2. Va affronter au troisième tour la Russe Mira Andreeva. Kyla Cross a perdu. Donc, le seul espoir pour le Canada, maintenant, c'est Leila Annie Fernandez à Toronto. Ne reste aucun Canadien du côté de Montréal. Au baseball, victoire des Blue Jays hier, 5-4. On lâche pas, hein, les Jays. On n'abandonne pas encore. On a gagné cette série contre les Astros. Circuit de 2 points, Dernie Clement en 10e manche qui a fait la différence. Aujourd'hui, on a un match contre les Cubs de Chicago. À Chicago, on reprend le match du 21 juin dernier qui avait été reporté à cause des conditions météo. C'est Dylan Cease qui sera au monticule. Et par la suite, dès demain, on est à Philadelphie contre les Phillies. Et sur la scène régionale, ben, ça s'est arrêté à 15, cette belle série de victoires du Royal. Une défaite hier à domicile, 8-5 contre les Orioles de Montréal. On reprend l'action dès ce soir à Saint-Eustache à 19h30 contre les Bisons. Côté météo, une alternance soleil-nuage. Aujourd'hui, on a 40% de risque d'averse, mais en fin d'après-midi avec un risque d'orage. On a du brouillard ce matin encore, 28 le maximum aujourd'hui, 36 avec humidex. Ce soir, cette nuit, des nuages, 40% de risque d'averse avec un risque d'orage minimum 19. Demain, pas mal comme aujourd'hui, soleil, nuages en alternance, plus ça va aller, plus ce sera nuageux. Un 30% de risque d'averse en après-midi, 31 le maximum, demain 38 avec humidex. Et présentement sur le Grand Joliette, on a 17 degrés. Le soleil s'est levé à 5h42 ce matin, se couche ce soir à 20h17.
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On est sur 1000 matins du Haut 103.5, édition du jeudi. On est rendu au 6 août. Il est 7h03. On vous souhaite une très, très belle journée. On passe avec un bon déjeuner, évidemment. Un bon grand verre de jus d'orange. Ça te donne du pep. Le café, lui, te réveille. Et puis, le déjeuner te donne des forces pour la journée. On va parler d'un gars, avec un gars qui s'appelle Jacques, qui est assez courageux. Il entreprend une marche assez incroyable. Pour une bonne cause, il sera dans nos studios. Ça commence demain, cette marche. On va lui parler un petit peu plus tard dans l'émission. Mais d'abord, en musique, Tame Impala, voici Dracula.

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1: Oui, en une de la presse, d'abord ce matin, on nous parle du danger des trottinettes électriques. On dit qu'au moins 10 personnes sont mortes à trottinettes électriques en 5 ans. Et ça, c'est sans compter ceux qui ont subi des blessures graves, des séquelles. Les collisions sont en hausse. Le nombre de collisions entre une trottinette électrique et un véhicule a plus que doublé en un an. Entre 2024 et 2025, on est passé de 71 collisions en 2024 à 156 en 2025. Il y a la mère d'un jeune qui a été gravement blessé en trottinette qui dit ce matin, un scooter, ça roule à 60 km/h et ça doit être immatriculé. Ça nécessite l'obtention d'un permis de conduire et ça doit respecter les mêmes règles que les voitures. Elle dit, une trottinette électrique, ça roule à 70 km/h et on ne respecte pas le code de la route. Elle dit, dans ma tête, ça n'a pas de sens. Elle dit, on devrait imposer des cours. On nous raconte aussi l'histoire d'un homme de 32 ans qui portait un casque, qui portait ses vêtements de protection. Et il est mort polytraumatisé après avoir été heurté par un conducteur en état d'ébriété. Ça s'est passé à Mascouche en 2023. On nous dit qu'une simple bosse dans la chaussée ou un terre-plein peu visible, c'est suffisant pour causer une chute mortelle. Il y a le docteur Guillaume Lacombe, qui est urgentologue à Santé Québec Lanaudière, qui dit « J'ai l'impression que les gens minimisent la trottinette électrique ». Mais souvent, ça se rapproche plus d'un scooter que d'une trottinette standard. On parle d'éraflure, de commotion cérébrale, de fracture. On nous parle également dans la presse de ce sondage Palace Data Québec 125, l'actualité qui place le Parti québécois en avance dans les intentions de vote en vue des prochaines élections provinciales. 31% des intentions de vote pour le Parti québécois de Paul Saint-Pierre Plamondon. Les libéraux sont deuxièmes à 27%. Sinon, troisième position pour la coalition Avenir Québec avec 19% des intentions de vote, 14% pour les conservateurs d'Éric Duhaime et 9% pour Québec solidaire. Ça fait également la une du Devoir de ce matin. Le Parti québécois qui conserve son avance, mais les libéraux suivent de près une hausse de 4 points de pourcentage chez les francophones notamment. À lire donc dans les différents quotidiens de ce matin. Et en une du Journal de Montréal, on nous parle de blé d'Inde. Le blé d'Inde est en abondance, puis il est pas cher à part ça. Pourquoi? Ben grâce à une météo idéale et aussi le fait que la demande américaine est en baisse. Ce que ça fait, c'est que ça crée des prix exceptionnels. Alors, c'est le temps de sauter sur le maïs du Québec. C'est de chez nous, c'est bon, c'est estival, c'est pas cher. J'aime ça. 7h13, voici les trois accords avec Marrakech.

0: Ça fait rire les oiseaux version Capitaine Révolte dans les hommes et le matin. Il y avait du monde. Il y avait du monde hier du côté du Mont-Royal à Montréal pour le spectacle de l'Orchestre Métropolitain avec Yannick Nézet-Séguin. 70 musiciens de l'Orchestre Métropolitain sur place. Élie Sapie était là également. 45e édition de ce spectacle symphonique présenté à la Belle Étoile sur le Mont-Royal. C'est des plusieurs dizaines de milliers de personnes. J'ai pas d'estimation de la foule, mais les photos sont assez spectaculaires ce matin, notamment dans la presse. Et c'est là qu'on réalise la chance qu'on a d'avoir avant les autres. Yannick Nézet-Séguin, entre autres, qui était chez nous il y a quelques jours à peine, dans le cadre du Festival de la Nausea. C'est un sacré beau festival. On va y revenir d'ailleurs plus tard ce matin. On va recevoir encore une fois Renaud Loranger pour le bilan de ce magnifique festival.
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11: Ouais, circulation, je vous rappelle, il y en a eu une trentaine de minutes de ça, un accident sur la 40S à Repentigny. Juste avant la sortie pour la rue Valmont. En fait, c'est un véhicule en panne, en protection, donc une sortie rétrécie, mais ça n'a pas causé de retard. Ça, c'est sur l'écran, là, c'est encore ouvert dans le coin. Rejoindre Montréal via la 40, c'est facile, c'est ouvert jusqu'à l'échangeur en jour. Rue Notre-Dame à Repentigny pour le pont Lagardeur, ça va bien. 640, c'est beau. 25 sud pour Laval, c'est beau. Chemin Gascon du côté de Mascouche, venant de la plaine vers la 640. Il y a une petite congestion à l'approche de la 640, mais c'est vraiment rien de majeur. Et le Grand Joliette actuellement, ça va bien, c'est facile.
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11: Ouais, avec Jessica Potsou et on commence, Jessica, avec cet accident mortel hier du côté de Notre-Dame-de-Lourdes.
15: Tout à fait. Un motocycliste a perdu la vie hier soir à la suite d'une collision survenue sur la rue principale. Le tout s'est produit vers 17h30 lorsque le motocycliste qui effectuait une manœuvre de dépassement a heurté un véhicule qui tournait à gauche. L'homme âgé de la vingtaine a été transporté à l'hôpital dans un état critique, a fait savoir Elisabeth Marquis-Guy, porte-parole pour la Sûreté du Québec.
16: Malheureusement, nous avons appris le décès de la personne un peu plus tard en soirée. Un policier formé en enquête collision s'est rendu sur place pour procéder à l'analyse de la scène. Une enquête est en cours pour faire la lumière sur cet événement.
15: Du côté du Grand Joliette, les gens d'affaires se sentent concernés par une éventuelle fusion de municipalités dans la MRC de Joliette. Toutefois, ils estiment ne pas avoir assez d'informations concernant les enjeux réels d'un tel regroupement, selon un sondage mené pour le compte de la Chambre de commerce du Grand Joliette. Notons qu'une étude indépendante sur les impacts économiques est aussi demandée. À Charlemagne, le

0: parc Charlemagne-Laurier fera peau neuve alors que des travaux de réfection seront entamés lundi prochain. Des modifications seront apportées aux installations afin de les rendre inclusibles et accessibles à tous. La zone du parc et le passage piéton reliant la rue Saint-Jacques seront fermés à compter du 10 août, tandis que la piscine municipale restera ouverte jusqu'au 30 août. Les travaux devraient se poursuivre jusqu'à la fin du mois de novembre. Pour terminer, le Parti québécois demeure en tête des intentions de vote à l'approche de la campagne électorale. Selon un sondage Palace Data, le PQ obtient 31% des appuis devant le Parti libéral à 27%. La CAQ suit avec 19%. Le Parti conservateur récolte 14% et Québec solidaire ferme la marche avec 9%. Dans la région de Québec, le Parti conservateur arrive toutefois en tête avec 31% des intentions de vote. Voilà, ça complète. Pour plus de nouvelles, consultez mon journal.
1: OK, on va parler baseball pour partir parce que la belle série du Royal de Repentigny a pris fin hier après 15 victoires de suite. On a perdu hier à domicile 8-5 contre les Orioles de Montréal. On reprend l'action dès ce soir à Saint-Eustache contre les Bisons à compter de 19h30. Les Jays, eux, ont gagné. On lâche pas, hein? On a toujours espoir de participer aux séries. On a remporté la série contre les Astros grâce à cette victoire hier 5-4 en 10e manche suite à un coup de circuit de 2 points de Ernie Clement. Aujourd'hui, on reprend un match qu'on devait jouer le 21 juin dernier contre les Cubs de Chicago. Dylan Cease sera au Mondial. Un seul match, donc, à Chicago. Et dès demain, on est du côté de Philadelphie pour amorcer une nouvelle série contre les Phillies. Et puis, au tennis, c'est l'hécatombe à Montréal. Félix Auger-Aliassime qui a déclaré forfait hier un peu avant son match. Blessure au dos. Alexander Zverev, le premier favori, a perdu à son premier match. Des défaites aussi hier pour Gaël Monfils, qui est un petit peu devenu la coqueluche de la place. Daniil Medvedev a perdu également. Bref, le favori présentement, c'est Alex Dominard, qui est le 7e joueur mondial. À Toronto, victoire pour Leila Annie Fernandez. Elle a battu la Mexicaine Renata Zarazoa en deux manches de 6-2, 6-2 au deuxième tour. S'en va au troisième tour contre la Russe Mira Andreeva. Défaite cependant pour Kayla Cross. Donc, il nous reste un seul espoir, c'est Leila Annie Fernandez et c'est du côté de Toronto. Côté météo, une alternance soleil-nuage aujourd'hui, ce qui est pas si mal. 40% de risque d'averse, mais en fin d'après-midi avec un risque d'orage. 28 le maximum aujourd'hui, 36 avec humidex. Ce soir, cette nuit, des nuages. 40% de risque d'averse en soirée, un risque d'orage aussi encore, minimum 19. Demain, ça va ressembler pas mal à aujourd'hui. Alternance soleil-nuage, plus ça va aller, plus ce sera nuageux, on a un 30% de risque d'averse en après-midi, avec un maximum à 31, demain 38 avec humidex. Et actuellement, sur le Grand Joliette, on a toujours 17 degrés. Ça vient de grimper, c'est 19 degrés sur le Grand Joliette. On va saluer ce matin tout particulièrement les gens de Sainte-Geneviève-de-Berthier, les gens de Saint-Alexis, de Saint-Roch-de-la-Chiga et de Notre-Dame-des-Prairies. Vous passez une très, très belle journée. Dans les prochaines minutes, je vous parle d'un beau projet. C'est un gars de chez nous qui s'appelle Jacques Larreau. Lui a décidé de marcher de Québec jusqu'à Ottawa pour sensibiliser les gouvernements au problème de santé mentale. Et puis, ça commence demain, son affaire. Il est dans nos studios ce matin pour nous en parler. On lui parle autour de 7h50. Pour l'instant, de Smashing Pumpkins dans les 100 000 matins. Bon début de journée!

Ouais, on savait que ce serait fou, mais on savait pas que ce serait si fou que ça. Je parle du succès au box-office du plus récent Spider-Man. Spider-Man qui est devenu le deuxième film le plus rapide à franchir la barre du milliard de dollars en recettes mondiales. Ça a été annoncé hier par Sony Pictures. D'abord, c'était un film qui était attendu et en plus, les critiques ont été très bonnes en disant c'est le meilleur des Spider-Man. Alors évidemment, ça amène du monde de plus en salle. On veut rapidement voir le film. Deuxième film, donc, à atteindre le milliard. Celui qui l'a fait le plus rapidement. Il y en a un seul qui a été plus vite que Spider-Man, c'est Avengers Endgame. C'était en 2019. On avait atteint le milliard en recettes en 5 jours. Ça a pris 6 jours à Spider-Man, donc une journée de plus. Et c'est toujours à l'affiche, évidemment. Ghislain y était hier pour... Il y était pour, comme tout le monde, pour voir le film et puis pouvoir en parler. Il va vous en parler, donc, assurément, cet après-midi. Moi,

0: suggestion de sortie ce soir, c'est du côté de Saint-Alphonse-Rodriguez. On a un doux jeudi sous les étoiles avec Karma Chameleons. On reprend les gros succès des années 80. Du Rick Astley, du Bon Jovi, du Madonna, du Cyndi Lauper, avec les costumes et tout ça. Un chanteur, une chanteuse, quatre musiciens, deux danseuses. C'est un gros show qu'on vous présente. C'est gratuit à part ça. Donc, c'est à 20h ce soir au Parc des Arts, rue de la Plage, à Saint-Alphonse-Rodriguez. Il y a une première partie à 19h. Dès 17h30, on peut manger sur place. Il y a service de bar avec bière et vin. Et puis, vous apportez vos chaises et peut-être une petite veste si vous êtes du type frileux en soirée. Et assurément, vous allez passer une belle soirée.
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0: Ben, vous savez, comme on aime vous faire découvrir des Lanaudois qui ont des projets exceptionnels, j'ai le plaisir d'avoir en studio ce matin Jacques Larrault. C'est un gars de Lanaudière, un gars de Notre-Dame-des-Prairies, qui travaille en gestion de la santé mentale en milieu de travail depuis une quinzaine d'années, puis qui a un superbe projet. Je vais le laisser raconter ce projet. Jacques Larrault, salut!
1: Bonjour Sylvain.
0: Comment vas-tu?
1: Ça va super bien, toi?
0: Va très, très bien. Parle-moi de ce projet assez exceptionnel qui va débuter demain, c'est ça?
1: Oui, exact. Demain matin. En fait, là, j'ai décidé de partir de l'Assemblée nationale à Québec et de me rendre jusqu'à la Commission de la santé mentale du Canada à Ottawa en passant devant le Parlement à pied. Donc, de marcher.
0: À pied. C'est exact. Combien de kilomètres?
1: Un peu plus que 450 kilomètres, en fait. Je vais faire en moyenne 30-35 kilomètres par jour.
0: Tu fais ça en combien de jours?
1: 14 jours.
0: 14 jours. Ça commence demain du côté de Québec. Tu vas passer par la région.
1: Exact.
0: Et il y aura des arrêts. Évidemment, tu t'arrêtes à chaque soir pour te reposer, faire le plein d'énergie. Ça, oui. Et pour rencontrer des gens, chacun de tes arrêts.
1: Exact. Donc, en fait, ce que je vais faire, c'est que je vais partir le matin, à chaque matin à 8 heures. Je vais marcher, c'est ça, 30-35 kilomètres. Après ça, arriver fin d'après-midi prévu, j'invite les gens à venir marcher avec moi, de 1, pour envoyer un message. Ensuite, à la fin de la journée, entre 7 et 8, partout sur mes points d'arrêt, je vais offrir aux gens de venir discuter de santé mentale avec moi, en format discussion-conférence, question de pouvoir recueillir un peu les témoignages, les idées, c'est quoi la santé mentale pour eux. Mon objectif est d'envoyer un espèce de message, mais aussi de transporter, en fait, le vécu des gens avec moi jusqu'à la commission, ce qui fait que je vais aussi traîner des cahiers avec moi pour que les gens soient capables de mettre des témoignages dedans. Puis je vais déposer ces cahiers-là à la fin de mon périple dans les bureaux de la commission.
0: Donc, c'est pas un périple pour amasser des sous.
1: Pas du tout. En fait, j'invite même les gens qui veulent donner des dons. Je me suis fait poser la question. Ouais. En fait, là, est-ce que tu ramasses des fonds? Ouais. La réponse, c'est non, mais j'invite les gens qui veulent donner à donner aux organismes en santé mentale locaux que je vais croiser sur ma route. Je vais en croiser une panoplie. Il y a plein de ces organismes que j'ai déjà sollicités. Ceux que j'ai pas sollicités, je les invite aussi à venir faire partie d'une certaine façon de l'aventure. Mais ceux qui veulent donner, je les invite à donner aux organismes locaux. Je pense que c'est eux qui en ont réellement besoin.
0: OK, 14 jours de marche de Québec à Ottawa. Donc, évidemment, tu passes par la région. Tu seras chez nous les 6e, 7e et 8e jours du périple. Pour donner un exemple à quoi ça va ressembler, mercredi le 12, donc tu pars de Louisville le matin, tu arrives à Berthierville.
1: Exact.
0: Le lendemain, tu fais Berthier-Lavaltrie. Et le vendredi 14 août, Lavaltrie-Terrebonne.
1: Exact.
0: Quand même une pas pire distance, là.
1: Oui, ben c'est ça. C'est des distances.
0: Trentaine de kilomètres, 30, 35 kilomètres
1: exact.
0: À chaque fois.
1: Exact. En moyenne, il y a un seul de mes trajets qui représente une distance de 28 qui est en bas de 30, mais sinon, c'est minimum 30, maximum 35.
0: As-tu une certaine préparation? As-tu
1: ben oui.
0: Oui,
1: ça fait deux mois, en fait, là, que je marche pour me préparer, pour être capable de justement me conditionner. J'ai fait des assez grandes distances. Je dirais en moyenne, là, dans les dernières semaines, j'ai fait entre 15 et 25 000 pas. Dernièrement, j'ai fait aussi des 40 000 pas par jour. Là.
0: Parce que là, il n'y a pas de pause, là. C'est un 14 jours consécutif.
1: OK, oui. Effectivement, je vais le faire consécutif. Évidemment, je vais prendre des pauses, par exemple, dans la journée.
0: Ouais,
1: je vais arrêter
0: ben
1: de manger,
0: ben oui, ben oui.
1: Et ainsi de suite, là, avec la chaleur. Puis évidemment, je vais demander aux gens là, de se traîner de l'eau, si jamais il y en a qui marchent avec moi, des collations, et ainsi de suite.
0: Oui, OK, parce que les gens peuvent marcher avec toi.
1: Exact.
0: Du trajet ou tout le trajet, là, parce
1: exact.
0: Que tu, ben, ce serait plus...
1: Je ne m'attends pas à ce que quelqu'un fasse des journées complètes
0: plus
1: avec moi.
0: Plus probable une partie du trajet.
1: Exact, exact. En fait, je pense que c'est aussi pour envoyer le message.
0: Ouais.
1: C'est-à-dire qu'on parle de santé mentale, c'est important de continuer à sensibiliser les gens à propos de la santé mentale. Je pense que c'est le temps de commencer à poser des gestes concrets. Puis je pense que c'est ça le message que je vais envoyer.
0: T'as parlé avec des politiciens?
1: J'ai parlé avec des politiciens, autant au fédéral qu'au provincial. Évidemment, bon, c'est la période des vacances. Il y a des élections complémentaires au fédéral. Il y a toutes sortes de choses qui se passent. Des fois, les gens sont pas nécessairement dans le pays. Mais j'invite quand même les politiciens, ceux qui sont disponibles, ceux à qui ça tient à cœur, s'ils veulent venir faire un bout avec moi, marcher avec moi. Je vais aller plus loin que ça. Je vais dire même aussi les élus municipaux, en fait, là, ouais. Ceux qui veulent envoyer ce message-là. Je vais passer dans des municipalités. Là. Gênez-vous pas pour venir me voir. Gênez-vous pas pour venir discuter avec nous. Pour moi, ça fait partie un peu de la démarche là, d'inclure tous les gens de la société.
0: Je ne sais pas si tu sais par cœur à quel endroit tu seras chacune des dates, mais mercredi, donc, tu termines ta journée à Berthierville. Tu seras à quel endroit à Berthier?
1: Normalement, je devrais être au Centre d'action bénévole à Berthier. C'est là que je vais accueillir les gens pour être capable justement d'échanger
0: ouais, okay.
1: avec eux. Après ça, à Lavaltrie, je risque d'être autour de la Maison des jeunes de Lavaltrie.
0: Ça, c'est jeudi le 13.
1: Exact. Ensuite...
0: Vendredi à Terrebonne.
1: À Terrebonne, je vais être accueilli dans une caserne de pompiers Donc, okay. À ce moment-là. Puis, évidemment, en cours de route, là, je vais publier une journée d'avance.
0: On peut te suivre.
1: Exact, sur la page Facebook, Un pas à la fois SM pour santé mentale. On peut simplement là aller voir, je vais me géolocaliser en permanence, puis ça va être possible d'avoir ma destination toujours, en fait, de là où je m'en vais. Et une journée d'avance, je vais dire, je m'en vais à telle place. Demain, les gens de la région, si vous venez me rejoindre, okay. C'est là que je vais être.
0: Ta journée commence à quelle heure le matin?
1: Normalement, moi, je vais arriver sur le point de rassemblement quelque part autour de 7h30, commencer à marcher autour de 8h.
0: Donc, on peut se parler?
1: Oui.
0: La semaine prochaine.
1: Exact.
0: Avant tes départs là, pour Berthierville, La Valterie et Terrebonne, bon, on va le faire la semaine prochaine, assurément. Et puis, on va te suivre.
1: Ça va être un plaisir.
0: Je te souhaite la meilleure des chances. Viens nous en reparler au retour.
1: Ça va me faire plaisir également. Je pense que ça va être une belle aventure.
0: Génial. Merci, mon cher.
1: Merci
0: bon
1: beaucoup.
0: Courage. Bye.
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3: Ouais, d'abord, vous dire, c'est terminé sur la 40 Est avant la sortie pour la rue Valmont. On avait un véhicule en panne sur l'accotement. C'était déplacé. Donc, ça va très, très bien. Ça va bien aussi en direction ouest pour rejoindre Montréal. C'est facile. C'est ouvert jusqu'à l'échangeur Anjou. La rue Notre-Dame à Repentigny pour le pont Lagardère, ça va 640, c'est beau. 25 Sud, c'est beau. En fait, c'est beau partout. Le Grand Joliette, ça va très bien aussi. Ouais.

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2: Bon jeudi, ici Louis-Philippe Arnoirel. La Gendarmerie royale du Canada indique avoir retrouvé 392 véhicules volés d'une valeur estimée à 28 millions de dollars grâce à un programme pilote de lutte contre la fraude lancé en juin 2025. Ce programme baptisé Projet No Cargo vise les réseaux criminels organisés transnationaux qui utilisent des données personnelles volées ou falsifiées pour obtenir des crédits automobiles et des contrats d'assurance. La GRC estime que ces manœuvres ont entraîné des pertes d'assurance d'environ 900 millions de dollars l'année dernière. L'un des principaux objectifs du projet No Cargo est d'identifier ces véhicules et d'empêcher leur expédition à l'étranger depuis les ports canadiens. Des saisies ont eu lieu à Halifax, Montréal, Toronto et Vancouver. Par ailleurs, un Québécois, Marc-Aurel Chabot, accusé l'an dernier d'avoir facilité une activité terroriste, ne fait plus partie des Forces armées canadiennes. Il est l'un des trois Québécois inculpés pour un complot antigouvernemental visant à créer une milice et à commettre des actes terroristes dans la région de Québec. Au moment des accusations, il servait à la base de Valcartier, mais son exclusion a été confirmée par le ministère de la Défense nationale sans plus de détails. Un quatrième suspect lié à cette affaire est toujours membre des forces, mais sans fonction militaire. Et pour terminer, toujours au judiciaire, mais à l'international, la mère de Mélina Fratoline a envoyé de nombreux messages au père de sa fillette la nuit où sa disparition à 9 ans a été signalée. La police de l'État de New York a extrait des données du téléphone de Luciano Fratoline, notamment la géolocalisation, les messages textes et l'historique des appels. Ces données indiquent que le téléphone est resté immobile pendant environ une heure dans la zone rurale de l'État de New York où le corps de Mélina a été retrouvé plus tard. Elle démontre également que la mère de la fillette, Cali Galanis, demandait des nouvelles et tentait de contacter Fratoline de plus en plus fréquemment. Il a plaidé non coupable du meurtre au deuxième degré de sa fille. C'est ce qui complète vos actualités Arsenal Média. Passez une bonne journée sur nos ondes.
3: Au sport, on commence en parlant de tennis. Félix Auger-Aliassime qui a déclaré forfait hier un petit peu avant son premier match au tournoi. Donc, sauf d'une blessure au dos, c'est un dur coup pour les organisateurs, pour le public également. D'autant plus qu'Alexander Zverev, première tête de série, a perdu lui dès son premier match en après-midi. Donc, dans la même journée, on perd les deux favoris du tournoi. En soirée, Daniil Medvedev a perdu également. Gaël, mon fils, qui était devenu un petit peu la coqueluche, perd aussi. Donc, le favori du tournoi maintenant, c'est Alex de Minaur, un joueur qui est classé septième au monde. À Toronto, victoire pour Leila Annie Fernandez. Elle a battu la Mexicaine Renata Zarazoa en deux manches de 6-2, 6-2. Elle va affronter au troisième tour la Russe Mira Andreeva. Kayla Cross a perdu hier. Donc, la seule Canadienne qui reste à Toronto, c'est Leila Annie Fernandez. Et à Montréal, il en reste plus un Canadien. Au baseball, les Jays ont gagné hier une victoire en dixième manche grâce à un circuit de 2 points. Dernie Clement, on l'emporte 5-4 contre les Astros de Houston. On gagne la série. C'est pas terminé, hein? C'est pas terminé. On lâche pas et puis on a toujours espoir de participer aux séries. On vient de gagner la série contre les Astros. Aujourd'hui, on reprend un match qu'on devait jouer le 21 juin dernier. Qu'on avait remis à cause des conditions météo. On est donc pour une seule journée à Chicago contre les Cubs. Dylan Cease sera le lanceur partant pour Toronto. Et dès demain, on amorce une nouvelle série du côté de Philadelphie contre les Phillies. Côté météo, alternance soleil-nuage. Aujourd'hui, 40 % de risque d'averse en fin d'après-midi. Un risque d'orage aussi. Un petit peu de brouillard et puis un maximum à 28, 36 avec humidex. Ce soir, cette nuit, des nuages. On a encore un 40 % de risque d'averse en soirée avec risque d'orage minimum 19. Demain, pas mal comme aujourd'hui. Alternance soleil-nuage, mais plus ça va aller, plus ça va devenir nuageux. 30 % de risque d'averse en après-midi. 31 le maximum demain, 38 avec humidex. Et présentement, sur le Grand Joliette, on est à 22, 28 avec humidex. Le soleil s'est levé à 5h42 ce matin, se couche ce soir à 20h17.
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103.5 édition du jeudi 6 août, il est 8h10 minutes. On va dans la prochaine heure recevoir Renaud Leranger pour le bilan du festival de la Naudière. On va aussi recevoir les gens de la MRC de Joliette. On va parler avec les gens du CDBL pour un marché public présenté encore une fois en fin de semaine. J'ai le quiz. Le plus gros mensonge de l'année, ça s'en vient. J'aurai des billets pour le Festival du Rire à vous remettre. J'aurai également le quiz, le duel des numéros 1. Bref, m'arrêtez de parler et on part la musique. OK, avec No Doubt. Don't speak, justement. Bon début de journée, tout le monde.

8h15, c'est l'heure de jouer au plus gros mensonge de l'année. On joue ce matin avec l'année 1996. Trois affirmations, deux vraies, et puis il y a un mensonge, faut trouver le mensonge. Et vous pourriez gagner des billets pour le cinéma RGFM, aller voir Spider-Man, si ça vous tente. Alors, trois affirmations. La première, dans le monde du sport, en 1996, la plongeuse Annie Pelletier remportait une médaille de bronze aux Jeux olympiques d'été. Au cinéma, en 96, on avait droit au tout premier film de la série Mission Impossible avec Tom Cruise. Et en musique, en 1996, Whitney Houston lançait la pièce « I Will Always Love You ».

C'est pas tout vrai? Faut trouver le mensonge. Quel est le mensonge? Qu'est-ce qui ne s'est pas passé en 96? La médaille olympique d'Annie Pelletier? La sortie du tout premier Mission Impossible avec Tom Cruise? Ou encore le lancement de I Will Always Love You de Whitney Houston? 450-753-1035 par téléphone ou par texto. Bonne chance!

0: Pour une dernière fois cette saison en studio, le directeur artistique du Festival de la Nausière, Renaud Laranger, pour le bilan. Salut Renaud.
1: Salut Sylvain.
0: Comment tu vas?
1: Ben, très bien, très bien.
0: Comment tu te sens maintenant que le festival est terminé et que ça a été encore une fois une réussite?
1: Oui, soulagé.
0: Oui, un peu.
1: Heureux.
0: Oui.
1: Un peu triste quand même de voir tous ces gens-là partir, hein, autant les artistes que le public, c'est normal, mais nous, on fait ça pendant 5 semaines du speed dating avec tout le monde, puis finalement, c'est fini.
0: Là, il y aura le bilan au courant des prochains jours, évidemment, les chiffres et tout ça, mais nous, on s'intéresse plus au niveau artistique de la chose, parce qu'on le disait, tu es directeur artistique, donc au niveau des spectacles, tout s'est bien déroulé, c'était à ton goût, ce que tu avais en tête, tu l'as vu sur scène. Pas de pépin majeur.
1: Absolument, absolument. Puis je te dirais qu'on a un peu la Nausière aussi, une réputation tellement attrayante un peu partout que les artistes ont envie de venir, puis ils ont hâte de venir. Puis regarde en fin de semaine seulement avec l'opéra Macbeth avec Yannick Nézet-Séguin, on a plusieurs chanteurs, une dizaine de chanteurs. On peut se dire, il y a certainement un ou une là-dedans qui va peut-être tomber malade. On sait jamais, les chanteurs sont souvent fragiles. Pas du tout, pas du tout. Tout le monde est là pour ça. Puis comme me disait une amie, une fidèle du festival dernièrement, vous prenez les ingrédients, vous prenez les mêmes ingrédients qu'ailleurs des fois, mais ici, c'est spécial. C'est beau ça, puis c'est vrai.
0: Ben oui, on avait 3 concerts en fin de semaine, vendredi, samedi, dimanche.
1: Exactement, donc 2 grands concerts avec l'OSM et Raphaël Payari. Puis chacun avec une vedette, j'ai envie de dire une vedette d'ici. Nicole Lemieux, vendredi dernier, la grande médio québécoise qui s'était pas produite au festival depuis presque 15 ans. Et Bruce Liu, un pianiste qui a grandi à Montréal. Et qui, c'est drôle parce qu'on se connaît depuis quelques années, puis on se parle toujours en anglais. Puis là, on a réalisé qu'on peut se parler en français, puis qu'on peut même se parler en français du Québec. Parce qu'on s'était croisés ailleurs, on s'était croisés à l'étranger, puis là, on était ensemble pour quelques jours la semaine dernière. Deux artistes fantastiques.
0: C'était
1: vraiment,
0: la rencontre au sommet, c'est ça?
1: Ça, c'était samedi avec Raphaël. Deux grands concertos pour Bruce Liu avec l'OSM. Puis c'était vraiment exceptionnel. Les 3 soirées, en fait, puis aussi, je reprends les mots là, de spectateurs qui me disaient, mais on est, c'est vraiment la fin en crescendo, en apothéose. Puis on est encore dans l'énergie de la fin de semaine, là, tu sais, de ces concerts-là. On a eu quand même du très beau temps, sauf dimanche. Mais comme Macbeth, ça se passe en Écosse, on s'est dit, bon, c'est ça c'est la température, c'est la température écossaise, c'est ça, avec la pluie. Mais tu vois, même à l'amphithéâtre, c'est intéressant. Il y a plus beaucoup dimanche, il y a plus à peu près constant.

0: prochaine saison, je pense que oui.
1: Très fort, très fort. Puis cette année, on, par exemple, avec Macbeth, justement, mais avec des œuvres symphoniques aussi, on a évoqué un peu la question du pouvoir, qui est tout à fait d'actualité aujourd'hui. Puis l'année prochaine, on réfléchit à la question de la métamorphose, de la transformation, du cours de la vie, en fait, si tu veux, qui est incessante, mais qui change constamment. Puis déjà, on a comment dire, c'est une mécanique aussi, hein. Il s'agit d'installer les choses à des dates précises pour s'assurer de la disponibilité des uns et des autres.
0: On joue à Tetris.
1: Ça, c'est bien. C'est exactement ça. Ça, c'est bien avancé. Et puis là, ben, dans les prochains mois, je te dirais jusqu'à Noël à peu près, ben, on essaie de finaliser tout ça, de s'assurer d'avoir les bonnes propositions de répertoire. Et puis, on devrait avoir probablement, en tous les cas, là, comme dans les dernières années, quelques concerts en vente avant Noël.
0: OK. Oh, génial. Est-ce que le mélomane a pris le temps d'apprécier le spectacle? Je sais que t'es hyper occupé, tu sais, des mains, t'accueilles les gens, tout ça, mais une fois que le spectacle commence, t'as pris le temps d'apprécier.
1: Bien sûr. Non, je suis le premier, je suis aux premières loges. Puis pendant les répétitions aussi, bien sûr, non, j'étais très heureux. Puis encore une fois, c'est un immense privilège de faire ce métier-là. Puis de le faire ici, chez soi, c'est une bénédiction tout à fait particulière.
0: Est-ce que tu te promènes un petit peu dans la salle? Est-ce que tu étais en coulisses ou tu veux t'asseoir un peu avec les spectateurs, voir un peu ce que les spectateurs voient, ressentent à l'occasion?
1: J'essaie d'être un peu partout à la fois. J'essaie d'être avec les artistes parce qu'il faut les encadrer. Puis j'essaie d'être avec le public aussi avant le concert, à l'entracte juste pour... on peut pas être avec tout le monde. Hein?
0: Je comprends, mais non.
1: Partout à la fois. Mais j'essaie quand même d'avoir une bonne idée de ce qui se passe. Souvent, je passe aussi au restaurant à la distinction avant le concert pour aller saluer les gens.
0: Ça,
1: c'est important aussi, c'est intéressant parce qu'évidemment, c'est plus intime puis ça permet des fois de revoir des gens qui ont des choses à dire, qui ont des commentaires aussi. Bon, voilà.
0: Renaud Loranger, bravo, encore
1: merci,
0: une fois.
1: Merci,
0: de retour donc la saison prochaine, assurément.
1: Ah, sans faute.
0: Super, génial.
1: OK.
0: Et, encore au Québec pour quelques jours?
1: Oui, absolument.
0: Super, ben profite de ces quelques jours de
1: puis repos.
0: Puis
1: ta belle température.
0: Ça marche. Bye.
1: Merci, bye-bye.
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9: Ah, ben c'est beau côté circulation. C'est facile partout. Le 40, 25, 6, 40, le Grand Joliette, tout ça, là, c'est au vert.
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9: Ouais, avec Jessica Potsu et on commence, Jessica, avec cet accident mortel hier du côté de Notre-Dame-de-Lourdes.
13: Tout à fait. Un motocycliste a perdu la vie hier soir à la suite d'une collision survenue sur la rue principale. Le tout s'est produit vers 17h30 lorsque le motocycliste qui effectuait une manœuvre de dépassement a heurté un véhicule qui tournait à gauche. L'homme âgé de la vingtaine a été transporté à l'hôpital dans un état critique, a fait savoir Elisabeth Marquigui, porte-parole pour la Sûreté du Québec.
14: Malheureusement, nous avons appris le décès de la personne un peu plus tard en soirée. Un policier formé en enquête collision s'est rendu sur place pour procéder à l'analyse de la scène. Une enquête est en cours pour faire la lumière sur cet événement.
13: Du côté du Grand Joliette, les gens d'affaires se sentent concernés par une éventuelle fusion de municipalités dans la MRC. Toutefois, ils estiment ne pas avoir assez d'informations concernant les enjeux réels d'un tel regroupement selon un sondage mené pour le compte de la Chambre de commerce du Grand Joliette. Notons qu'une étude indépendante sur les impacts économiques est aussi demandée. À Charlemagne, le parc Charlemagne-Laurier fera peau neuve alors que des travaux de réfection seront entamés lundi prochain. Des modifications seront apportées aux installations afin de les rendre inclusives. La zone du parc et le passage piéton reliant la rue Saint-Jacques seront ainsi fermés à compter du 10 août, tandis que la piscine municipale restera ouverte jusqu'au 30 août. Les travaux devraient se poursuivre jusqu'à la fin du mois de novembre. Pour terminer, le Parti québécois demeure en tête des intentions de vote à l'approche de la campagne électorale. Sur un sondage Palastata, le PQ obtient 31 % des appuis devant le Parti libéral à 27 % La CAQ suit avec 19 % le Parti conservateur récolte 14 % et Québec solidaire ferme la marche avec 9 % Dans la région de Québec, le Parti conservateur arrive toutefois en tête avec 31 % des intentions de vote. Voilà, ça complète. 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
8: OK, on va parler de sport et de cette série de victoires du Royal qui a pris fin hier après 15 victoires de suite. On a perdu 8-5 contre les Orioles de Montréal. On jouait à Repentigny. On reprend l'action dès ce soir à Saint-Eustache, 19h30 contre les Bisons. Baseball majeur, les Jays ont gagné. C'est pas fini, les Jays ont lâché. On a gagné 5-4 contre les Astros de Houston grâce à un circuit d'Ernie Clement en 10e manche, circuit de 2 points. Et on a gagné cette série. Et puis, je vous le disais, on veut se battre jusqu'à la fin pour une place en série. Aujourd'hui, on devait avoir congé, mais finalement, on joue un match. On reprend le match qu'on devait jouer le 21 juin contre les Cubs de Chicago. Le match avait été remis en raison des conditions météo. Donc, on est à Chicago pour un match. Cet après-midi contre les Cubs et puis dès demain on amorce une nouvelle série contre les Phillies à Philadelphie. Au tennis, c'est l'hécatombe. Félix Auger-Aliassime qui a déclaré forfait hier avant son match, son premier match du tournoi. Alexander Zverev, première tête de série, a perdu lui aussi à son premier match hier. Des défaites aussi pour Gaël Monfils, pour Daniil Medvedev en soirée. Ce qui fait que le favori du tournoi maintenant, c'est Alex Dominard, 7e joueur au monde. À Toronto, Leila Annie Fernandez a gagné. Elle, donc, elle a réussi sa rentrée, a gagné son match contre la Mexicaine Renata Zarazoa en deux manches de 6-2, 6-2. S'en va au troisième tour contre la Russe Mira Andreeva. Kayla Cross a perdu hier. Donc, tous les espoirs du Canada reposent maintenant sur Leila Annie Fernandez. Côté météo pour aujourd'hui, une alternance soleil-nuage. On a 40 % de risque d'averse en fin d'après-midi, un risque d'orage aussi. Un petit peu de brouillard encore ce matin. 28 le maximum aujourd'hui, 36 avec humidex. Ce soir, cette nuit, des nuages. Encore 40 % de risque d'averse, encore un risque d'orage, minimum 19. Demain, pas mal comme aujourd'hui, soleil-nuage. Plus ça va aller, plus ce sera nuageux. 30 % de risque d'averse, 31 le maximum. Demain, 38 avec humidex. Présentement, sur le Grand Joliette, on a 22 degrés, 28 avec humidex.
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8: Ouais, certainement. Et puis, on va saluer ce matin particulièrement les gens de Saint-Ligory, les gens de Lanoraie, de Saint-Paul et de Saint-Barthélemy. On parlait de Boston Pizza. On va jouer avec c'est le duel des numéros 1 dans les prochaines minutes. Mais d'abord, le hit. Le hit Grand Bajou. Et vous aurez une chance, donc, de gagner ces bons d'achat pour le Boston Pizza. Hit Grand Bajou, on est ce matin en 1985.
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0: l'heure de jouer au quiz Le Duel des numéros 1 avec une carte cadeau du Boston Pizza à gagner. Deux pièces qui, à pareille date, étaient numéro 1 sur le palmarès Billboard. Vous me dites laquelle des deux vous préférez. La première était... En fait, c'est des numéros 1. On a un numéro 1 Billboard et l'autre, c'est un numéro 1 francophone ce matin. Donc, la première était numéro 1, oui, sur Billboard en 1971, un 6 août, avec James Taylor.
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0: Laquelle est votre préférée? James Taylor avec You've Got a Friend ou encore Jean-Jacques Goldman avec À nos actes manqués? 450-753-1035 par téléphone ou texto pour avoir la chance de gagner ce chèque cadeau du Boston Pizza.
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0: Oui, certainement. Et ce matin, on s'en va du côté de Sainte-Julienne avec le marché des bonheurs gourmands. Pour nous en parler, Camélia Cara, elle est chef des communications à la municipalité de Sainte-Julienne. Bon matin, Camélia.
2: Bon matin.
0: Comment allez-vous?
2: Très bien, merci. Et vous?
0: Oui, très, très bien. Parlons donc de ce marché à Sainte-Julienne. C'est quand?
2: La prochaine date du marché, c'est ce samedi 8 août. Et puis ensuite, il y en a une autre le 22 août lors de la journée champêtre et le 5 septembre pour la journée de la famille.
0: OK,
2: et
0: donc...
2: réellement, le marché Bonheur Gourmand, le 8 août, ce samedi.
0: OK, parfait. Et combien d'exposants seront présents samedi?
2: On a plus d'une quinzaine d'exposants présents ce samedi-là. Et notamment, on a la chance d'avoir le chef Bruno Gagné qui sera là pour des ateliers de mise en conserve.
0: Un Lanaudois très, très, très talentueux. Vous faites ça où exactement?
2: Ça se situe en fait sur la place du marché de Sainte-Julienne au 2590 rue Yvan Varin.
0: OK. Et c'est de quelle heure à quelle heure?
2: C'est de 10h à 15h. Et en ce qui concerne les ateliers de mise en conserve, donc il y a trois ateliers, 11h30, 13h et 14h.
0: Est-ce qu'on peut manger sur place? On mange avant de partir? Comment ça fonctionne?
2: Oui, il y aura de la restauration sur place avec la petite croûte qui est un pizzaiolo très apprécié de tous les visiteurs du marché.
0: Et donc, il en reste trois cette saison, c'est ça?
2: Oui, le prochain aussi, c'est le 22 août, lors de la journée champêtre de Sainte-Julienne. Et puis donc là, il y aura toutes sortes, non seulement il y aura tous les marchands du marché public, mais il y aura également des artisans, des artistes qui seront présents. Il y aura toutes sortes d'activités et puis également de la vente et de la conception de toutes sortes d'art.
0: Et puis parlez-moi de la thématique pour le tout dernier de la saison.
2: Le tout dernier de la saison, oui, c'est la journée de la famille et des récoltes. Et puis donc là, c'est toutes sortes d'activités pour les enfants et la famille, des autotamponneuses, du maquillage, des jeux gonflables, et puis bien entendu toujours de quoi manger.
0: Et vous me rappelez la date, encore une fois, de ce dernier marché?
2: Oui, c'est le 5 septembre.
0: OK. Mais celui qu'on retient présentement, c'est celui qui s'en vient dans deux jours, samedi. Et puis, est-ce qu'il y en a eu jusqu'à maintenant cette saison?
2: Oui, il y a eu plusieurs marchés le samedi du mois de juillet. Et puis donc là, il nous reste donc les trois derniers marchés.
0: Et ça se passe bien jusqu'à maintenant?
2: Oui, très, très bien. On a eu du beau temps. On a été très chanceux parce qu'on a eu beaucoup de soleil. Donc, ça se passe toujours très bien. Donc, une belle ambiance, très chaleureuse et conviviale.
0: OK. Le dernier, c'est le marché familial, mais j'imagine que pour chacun de ces marchés, on peut amener les enfants, puis tout ça, puis ils vont triper. C'est une belle journée de plein air, d'activité.
2: Exactement. C'est vrai que le dernier, on a prévu vraiment comme le paquet, le gros, avec justement la mini-ferme, mais également des ventes de livres, des mascottes. Mais à chaque marché, c'est vraiment très familial. Et puis, il y a des activités pour les enfants.
0: Est-ce qu'il y a un site où on peut consulter la programmation?
2: Oui, tout est sur le site de Sainte-Julienne, marché public ou marché des bonheurs gourmands, Sainte-Julienne.
0: On va aller faire un tour ce samedi au marché des bonheurs gourmands de Sainte-Julienne. Camélia Cara, merci beaucoup. Bonne journée puis bon marché samedi.
2: Merci beaucoup.
0: Au revoir.
2: Bonne journée. Au revoir.
0: Autre bel événement, ça se passe ce soir, c'est du côté de Berthierville à la Chapelle des Cuts-de-Berre. C'est un jeudi 5 à 7 avec ce soir André Champagne. On va revivre les plus belles chansons de Georges Brassens. André Champagne avec son contrebassiste. Donc, c'est une formule 5 à 7 que j'aime beaucoup. À partir de 5 heures, on peut pique-niquer sur place. Et à compter de 18 heures, c'est le spectacle. Et c'est comme ça tous les jeudis de juillet et août. En cas de beau temps, on s'en va, de mauvais temps, on s'en va du côté de l'église de l'Île-du-Port en cas de pluie. Mais sinon, on fait ça du côté du cénacle de la chapelle des Culbert. Donc, c'est un rendez-vous. C'est gratuit, évidemment, pour ce 5 à 7 ce soir à Berthierville, 8h47.
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11: Ouais, tout un festival, vraiment. Hein? Billy Tellier sera là, Danick Martineau, Corinne Côté, Réal Bélan, Jean-Claude Gélina, Cathy Gauthier, Mathieu Cyr, qui était dans le trafic d'ailleurs hier avec Ghislain. Des galas, il y a des spectacles gratuits. C'est un très, très, très beau festival à ne pas manquer.
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11: Certainement, Nicolas Frémery en studio. Bon matin, Nicolas.
14: Salut.
11: Comment vas-tu?
14: Ça va très bien, et toi?
11: Ça va très, très bien. Le mois d'août est arrivé depuis quelques jours. On a peut-être tendance à penser que l'été tire à sa fin. L'été est loin d'être fini et puis les activités estivales sont loin d'être terminées aussi.
14: Ben oui, en fait, c'est un peu la deuxième mi-temps. Là, on amorce comment le deuxième mois de l'été. Et au niveau de Tourisme Joliette, en fait, ce qu'on souhaite dire à nos citoyens, nos citoyennes, puis à nos excursionnistes et visiteurs, c'est que la programmation se poursuit. Fait que la première partie de l'été, on a eu le Festival de Lanaudière, Festival Mémoire et Racines. On a aussi eu les Félisas au Centre culturel là, qui se sont passés. Puis là, on amorce le mois d'août avec toute une série d'événements en fait qui sont offerts par nos municipalités. D'où aujourd'hui notre invitée, Joannie Laforêt, qui est directrice des communications à Notre-Dame-des-Prairies, qui vient nous parler un petit peu là du début des jeudis musicaux.
11: Ouais. Ben, il y a une belle programmation estivale chez vous.
15: Oui, tout à fait, qui a débuté un peu à la fin du mois de mai, donc qui se poursuit à partir du début août. Mais c'est vraiment nos incontournables, les jeudis musicaux qui commencent ce soir. On accueille Gab Bouchard ce soir à 19h30 au Parc des Champs-Élysées. Donc, les jeudis musicaux qui sont des spectacles extérieurs sur le bord de la rivière, sur notre site enchanteur du Parc des Champs-Élysées. Habituellement, on a toujours, comme encore cette année, on a une offre alimentaire sur place. Ouais. C'est gratuit, c'est ouvert à tous.
11: Je pense même qu'il y a un kiosque pour se procurer une moustache à la Gab Bouchard. Hein,
15: exactement,
11: c'est ça,
15: on s'est dit, on va suivre le mouvement qui semble s'être installé au fil de sa tournée estivale. Donc, les gens se costument un peu comme vrais fans. Donc, bref, oui, exactement, on aura des moustaches autocollantes pour le public qui voudra vraiment... se présenter comme un grand fan.
11: Être dans l'ambiance.
15: Exact.
14: Et si les gens ne connaissent... Alors, tantôt, tu me disais, les jeudis musicaux, ça a déjà 19 ans.
15: Oui, exactement. Ça a débuté en 2007, donc bientôt 20 ans. C'est quand même un événement qui revient été après été. On a eu de très beaux artistes qui sont passés chez nous. Donc, on est vraiment fiers de maintenir cette tradition.
14: Et pour celles et ceux qui ne vous connaîtraient pas encore, si on souhaite aller aux jeudis musicaux, c'est à quelle heure?
15: Oui. En fait, le site ouvre toujours vers 17h30. Donc, ce soir, dès 17h30, vous pouvez vous présenter. On a l'offre alimentaire qui débute. Vous pouvez venir pique-niquer, vous apporter votre chaise pliante pour vous installer. C'est sûr que si vous voulez regarder le spectacle debout, c'est possible, mais si vous voulez être confortable. Et puis, on a sur place, donc oui, toilettes, tout est aménagé, c'est ouvert à tous, c'est pour tout le monde. Et les stationnements, on a des stationnements assez grands à proximité. Mmh. Derrière le Jolodium, au 12 rue du Richelieu, il y a un sentier qui mène directement au site, donc on a toujours un stationnement qui est prévu là. Donc ça permet aux gens d'assister à un super spectacle. On a une première partie cette année également, Éléonore Dessureau, donc qui commence la soirée à 19h30 pour qu'on poursuive avec Gab Bouchard.
11: Premier d'une série de deux concerts, il y en aura un plus tard.
15: Oui, prochain rendez-vous dans deux semaines. Donc le 20 août, on aura Alter Ego qui viendra vous présenter là, un spectacle de medley des années 70 à aujourd'hui. Donc un spectacle assez coloré. Il y a quand même son set sur scène. Ouais. Donc vraiment, là, c'est un spectacle très dynamique.
11: Les années 70, 80, 90, 2000, 2010, jusqu'à aujourd'hui, tu l'as dit, dans différents medley, là, c'est sûr que vous allez triper. Ça, c'est le genre de spectacle qu'on peut aller voir avec grand-papa et avec les enfants.
15: Oui, tout le monde trouve son compte, exactement.
11: Effectivement, c'est gratuit. D'ailleurs, votre belle programmation estivale cet été, il y a un paquet d'événements gratuits. Hein.
15: Oui, effectivement, on a eu, ben, en fait, on a eu nos rendez-vous famille un peu au mois de juillet. Ouais. On a des heures du compte qui se poursuivent aussi au mois d'août. On a une dernière qui est prévue le 18 août dans nos différents parcs. Et on a aussi la fête de l'enfant qui aura lieu mardi prochain. Un événement vraiment pour les familles, là, donc de 10h à 15h autour du Carrefour culturel, qui est au 181 rue Curie-Rondeau. Donc, si vous voulez profiter avec votre famille de 10h à 15h, il y a des activités toute la journée dans le périmètre.
16: C'est le fun.
15: Oui.
16: C'est familial. J'aime beaucoup votre programmation et le fait que ce soit gratuit, que ce soit familial, puis qu'il y en ait tout au long de l'été. Là,
15: oui, ça s'intitule Soleil illimité.
16: Ben,
15: donc, si vous voulez la consulter sur notre site web au notre-dame-des-prairies.com. Puis, je tiens à souligner en fait que c'est une présentation de la Caisse des Jardins de Joliette et du Centre de la Naudière en collaboration avec la ferme Régis Fruits et Légumes. Donc, on a quand même un appui financier qui est très apprécié.
16: Donc, Nicolas, je n'ai pas fini là, l'été.
14: Ben, en fait, c'est ce que j'allais dire. Ça, c'est la beauté vraiment de l'offre de nos municipalités, de nos villes, de pouvoir offrir à nos citoyens, citoyennes, puis même aux gens de l'extérieur, des programmations qui vous permettent, si vous êtes en vacances dans le coin ou pas, de profiter. Joanie nous disait tantôt, là, ça débute à 17h30. Ben, si vous souhaitez vous retrouver avant, n'oubliez pas qu'il y a toujours les 5 à 7 du Musée d'art de Joliette qui vous permettent de vous accueillir. Et si jamais ce soir vous dites « Ih !» J'ai déjà quelque chose de prévu, je ne peux pas aller au spectacle. Mais il y a d'autres choses qui vont se faire tout au long de la semaine. Je rappelle qu'il y a les mardis doux qui se font à Saint-Paul. Il y a toujours les rendez-vous de la place qui se font du côté de Joliette. Fait que j'invite vraiment, moi, les gens qui souhaitent faire des choses sur le territoire ou événements ou autres, passer du bon temps en famille, d'aller sur le site Tourisme Joliette sur lequel ils vont retrouver l'ensemble de la programmation.
16: Ouais.
14: Et je remercie Joanie d'être venue nous faire découvrir plus spécifiquement ce qui se fait à la ville de Notre-Dame-des-Prairies. Et comme tu le dis, l'été continue.
16: Ben oui,
14: donc on est loin d'être à la fin. Il fait beau, il fait chaud.
16: Ouais.
14: Donc il y a plein de choses à faire.
16: Et même si les vacances sont finies pour bien du monde, on le disait, c'est ça, jusqu'à la fin septembre, il y a un paquet d'activités. Il y en a les week-ends, il y en a, on l'a dit, les mardis, les jeudis. On peut profiter. Souvent c'est tôt, c'est pas trop tard. Donc
14: exact. Puis il y a plein d'activités. Tu sais, je rappelle encore une fois que à Saint-Charles-Borromée, on a le spectacle lumineux Allégeance.
16: Mm-hmm.
14: Vous êtes du côté de Sainte-Mélanie, il y a toujours, je l'ai annoncé à quelques reprises, mais maintenant on peut faire de la tyrolienne au Parc des Chutes. Saint-Ambroise, vous avez au Jardin des Noix. Fait qu'il y a plein de choses qu'on peut découvrir au sein de notre MRC. Et de passer, encore une fois, de très bons moments seul, en famille, avec des amis sur le territoire.
16: OK, ben Nicolas et puis Joanie, merci beaucoup. Gab Bouchard, je vous le rappelle, sera dans le trafic avec Ghislain pour parler de sa présence chez vous ce soir. Et puis, ben Nicolas, on se reparle la semaine prochaine.
14: Ben oui, puis rendez-vous au parc à 17h30.
15: Oui, OK. Merci, Sylvain.
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16: Avant de partir, je vous donne la réponse au plus gros mensonge de l'année. On joue avec l'année 1996. Je vous disais qu'en 96, Annie Pelletier récoltait une médaille olympique, qu'on lançait le tout premier Mission Impossible avec Tom Cruise et que Whitney Houston lançait la pièce I Will Always Love You. Le mensonge, Whitney Houston avec I Will Always Love You, ça a été lancé plus tôt, c'était en 1992. Bravo à ceux qui ont eu la bonne réponse. Vous pourriez gagner des billets pour le cinéma RGFM. Ça se gagne demain matin. Stéphanie s'en vient avec le meilleur de la musique. Manquez pas de Chuck avec les hits dès 18h. Moi, je vous retrouve demain entre 6 et 9. Vous arrivez quand ça vous tente. Bonne journée. Bye.

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2: Bon matin, bon jeudi, une autre journée chaude en vue un peu partout au Québec. Bienvenue à Haut pour le meilleur de la musique. Stéphanie Gagné qui vous accompagne avec un grand bonheur, peu importe où vous êtes, jusqu'à midi. Et ce matin, record pour Spider-Man au cinéma. Blé d'Inde avec des gadgets pour votre épluchette. Et pourquoi c'est si abordable ces temps-ci, le blé d'Inde? Parce que je vous jure, c'est quelques sous à peine. Puis on a de quoi se régaler. Et record de chaleur qui a été battu au Québec dans une région en particulier. J'ai les détails pour vous, mais sinon en musique dans les prochaines minutes, on a Fun, Temper City, la formation Caen. Et à l'instant, une touche de pop avec la voix chaude d'Ozier. Voici Too Sweet à Haut pour le meilleur de la musique.

Le meilleur de la musique avec Stéphanie Gagné qui vous accompagne jusqu'à midi partout au Québec à Haut. Et cette semaine, je voulais aller voir Spider-Man. Mais le dernier que j'ai vu, ça remonte à longtemps, c'était avec Tobey Maguire, le tout premier. Alors, j'ai un petit peu de lecture et de rattrapage à faire d'ici là. Mais malgré tout, Spider-Man qui bat des records d'achalandage au cinéma. Les détails à vous offrir dans quelques minutes. Mais juste avant, un hit bien rafraîchissant de 1997. Voici White Town et Your Woman à Haut.

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1: Oh. La dernière aventure de Peter Parker qui bat encore des records. C'est qui, lui? Ben, c'est Spider-Man. Mais quand il n'est pas Spider-Man? Bon, et ça s'est fait seulement en 6 jours après sa sortie. Spider-Man, Brand New Day, qui devient le deuxième film le plus rapide à franchir la barre du milliard de dollars en recettes mondiales. Domestiquement parlant, là, aux États-Unis, c'est 407 millions de dollars qui ont été accumulés et à l'international, tout près de 646 millions de dollars. L'autre film qui a réussi à battre ce record, c'était en 5 jours, Avengers Endgame. C'était en 2019. Il y en a d'autres aussi qui ont réussi ce défi. Star Wars avec The Force Awakens en 2015. Jurassic World en 2015 aussi, ça s'était fait en 13 jours. Ça reste toujours bien surprenant. Puis tu sais, ce sont des films qui ont coûté bien cher. Alors, inévitablement, on est content quand ça peut être rentable au bout du compte. Temper City, Self-Aware, ça s'en vient dans quelques minutes. 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

Je pense que c'est pas mentir de dire qu'il est le beach bum officiel du Québec. Il s'appelle Fuseau. Il nous offre toujours des chansons de plage, de soleil. On vous l'offre avec Coffee pour le meilleur de la musique. 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
1: Vous voulez impressionner la visite pendant votre prochaine épluchette de blé d'Inde ou simplement un peu moins vous salir quand vous mangez du maïs? Eh bien, il y a des accessoires. On dit même des indispensables pour votre prochaine épluchette que je vais vous mettre en ligne sur le site de Haut à l'instant. Pour ceux et celles qui n'aiment pas se retrouver avec des petits fils de soie entre les dents, là, le poêle à maïs. Il y a une brosse à maïs qui est disponible sur le marché, un éplucheur à maïs, autant comme un économe ou encore un gadget qu'on peut enfiler le maïs à l'intérieur, un distributeur de beurre. Chez nous, on avait des supports pour épis. On piquait ça dans chacun des bouts, puis ça évitait de se salir. Bon, un cossin, mais on s'en servait. Puis sinon, une assiette en céramique pour épis de maïs pour mettre le beurre à l'intérieur. C'est vraiment en forme de maïs. C'est bien, bien charmant sur le site de Haut. Tout est là-dessus. Summer, la petite dernière home wrecker à venir à Haut.
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8: Bon avant-midi, ici Jessica Potsou. Un motocycliste a perdu la vie hier soir à la suite d'une collision survenue sur la rue principale à Notre-Dame-de-Lourdes. Le tout s'est produit vers 17h30 lorsque le motocycliste qui effectuait une manœuvre de dépassement a heurté un véhicule qui tournait à gauche. L'homme âgé de la vingtaine a été transporté à l'hôpital dans un état critique, a fait savoir Elisabeth Marquis-Guy, porte-parole pour la Sûreté du Québec.
9: Malheureusement, nous avons appris le décès de la personne un peu plus tard en soirée. Un policier formé en enquête de collision s'est rendu sur place pour procéder à l'analyse de la scène. Une enquête est en cours pour faire la lumière sur cet événement.
8: Du côté de Saint-Lin-Laurentide, un tournage forcera la fermeture du parc récréo-touristique samedi. La ville a indiqué que l'accès au parc sera interdit de 15h à 23h afin de permettre le bon déroulement des activités de tournage. Notons qu'en cas de pluie, le tout pourrait être reporté à dimanche. Voilà, ça complète. 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

non, je n'ai pas encore l'air climatisé à la maison. J'ai appelé mon chum de bonne heure ce matin pour tout fermer. Les fenêtres, les stores, pour qu'on puisse garder la petite fraîche dans la maison. Et ouais, je sais qu'on a une autre journée chaude aujourd'hui, mais sachez qu'on a battu un record de chaleur dans un petit racoin au Québec. Je vous présente ça dans quelques minutes. Et juste avant, voici Red Hot Chili Peppers pour le meilleur de la musique. À haut!

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1: Lorsque journée chaude, c'est un classique, on fait toujours un bilan des secteurs où il a fait le plus chaud au Québec. Et si on regarde pour hier, comment ça s'est passé? Gatineau, on a eu 29,8. Montréal, 29,9, qui est presque normal, je dirais, à cette période-ci de l'année. En Abitibi-Témiscamingue, 23,6. Où il a fait le plus chaud? Et ça fait 36 ans qu'on n'avait pas battu ce record. C'est à Gaspé, imaginez-vous, sur la pointe, là. Au bout du monde, comme on le dit, avec 33,1 degrés. Et pour venir de la Gaspésie, les températures comme ça, ça arrive pas souvent. Nous autres, on a souvent la petite fraîche. Quand le serein tombe, là, quand la petite fraîcheur de fin de journée arrive, on est bien content. Mais à 33 degrés, elle fait pas grande différence, cette petite brise-là. Alors, je pense que ça peut encore arriver d'ici la fin de l'été. L'été est pas fini. Shine Down, à venir avec le meilleur de la musique à haut.
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Qu'est-ce qu'il y a à faire chez nous dans les prochaines heures, les prochains jours? Je vous jure, c'est la manne. Il y a même un choix à faire tellement il y a beaucoup d'options pour vous. Je vous présente ça dans quelques minutes. Mais juste avant, pour le meilleur de la musique, voici Tove Lo et Stromae avec Des fleurs.

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1: Le festival Bière et Bouffe qui a lieu bien en fin de semaine à Saint-Calix. 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
3: Bon avant-midi, ici Jessica Potsou. Un motocycliste a perdu la vie hier soir à la suite d'une collision survenue sur la rue principale à Notre-Dame-de-Lourdes. Le tout s'est produit vers 17h30 lorsque le motocycliste qui effectuait une manœuvre de dépassement a heurté un véhicule qui tournait à gauche. L'homme âgé de la vingtaine a été transporté à l'hôpital dans un état critique, a fait savoir Elisabeth Marquis-Guy, porte-parole pour la Sûreté du Québec.
4: Malheureusement, nous avons appris le décès de la personne un peu plus tard en soirée. Un policier formé en enquête collision s'est rendu sur place pour procéder à l'analyse de la scène. Une enquête est en cours pour faire la lumière sur cet événement.
3: Du côté de Saint-Lin-Laurentide, un tournage forcera la fermeture du parc récréotouristique samedi. La ville a indiqué que l'accès au parc sera interdit de 15h à 23h afin de permettre le bon déroulement des activités de tournage. Notons qu'en cas de pluie, le tout pourrait être reporté à dimanche. Voilà, ça complète. 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
1: Fred, qui est le chouchou de plusieurs qu'on vient de vous offrir à Haut pour le meilleur de la musique. Et généralement, le jeudi, on a une bonne idée de ce qu'on va faire pour la fin de semaine. Ça ressemble à quoi vos projets? Ça m'intéresse. 88-724-9870 pour me faire un petit suivi. Moi, j'ai de la visite en fin de semaine. On va essayer de faire un randonnée puis une bonne bouffe sur le barbecue. Tiens, si ça peut vous inspirer. Voici Gone, Gone, Gone. Gros succès international à Haut.

C'est drôle, mais cet auteur, compositeur, interprète, on l'associe beaucoup au monde de l'enseignement parce qu'il a été enseignant avant d'être chanteur, mais on confirme qu'il n'enseigne plus depuis 2008. Il s'appelle Alexandre Poulain. On l'écoute à haut. Oh.

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1: 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Miles Davis,

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Je salue ceux et celles qui vont tomber en vacances bientôt, bientôt. Et je lève la main, ça s'en vient, il me reste quelques heures. Ben demain, c'est ma petite dernière avant deux belles semaines qui vont faire du bien. Voici

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1: On s'hydrate, on cherche l'ombre, l'air climatisé, c'est pas le temps de faire un marathon avec la chaleur qu'il y a dans certains secteurs au Québec. La prudence qui est toujours de mise. Et ben moi, je vous souhaite une belle journée. Mon nom est Stéphanie Gagné. On se retrouve demain pour le meilleur de la musique en avant-midi. Puis ben ça perdure dans le temps, cette programmation musicale avec les grands bazous. Ozzy Osbourne, ma préférée, soit No More Tears, qui s'en vient dans votre heure de lunch. On a aussi Plume la Traverse, U2 pour ne nommer que ceux-là. Ça, c'est dans quelques minutes à peine. Il y a aussi vos infos avec l'équipe d'Arsenal Média à l'instant.
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6: Bonjour, ici Jessica Potsou. C'est confirmé, il y a bel et bien eu une tornade à Repentigny dimanche dernier. Après une évaluation des dégâts, de Norton Tornadoes Project a confirmé que les dommages ont été causés par une tornade de catégorie 0, soit la plus faible dans l'échelle d'intensité. Notons qu'il s'agit de la deuxième tornade à survenir dans la région de Lanaudière en 2026. En effet, une autre tornade de catégorie 0 avait également frappé Saint-Donat le 21 juillet dernier. Du côté de Notre-Dame-de-Lourdes, un motocycliste a perdu la vie hier soir à la suite d'une collision survenue sur la rue principale. Le tout s'est produit vers 17h30 lorsque le motocycliste qui effectuait une manœuvre de dépassement a heurté un véhicule qui tournait à gauche. L'homme, âgé de la vingtaine, a été transporté à l'hôpital où son décès a été constaté. Pour terminer, un tournage forcera la fermeture du parc récréo-touristique de Saint-Lin-Laurentide. La ville a indiqué que l'accès au parc sera interdit de 15h à 23h. Notons qu'en cas de pluie, le tout pourrait être reporté à dimanche. Voilà, ça complète. 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
2: Ben, salut tout le monde. Bonnes vacances pour ceux qui ont la chance d'en être.
3: Hein? Vous en profitez.
2: Ah ben tiens, je vais le présenter, c'est Sylvain Caron.
3: Allô?
2: Parce que quand je l'oublie, j'ai un grief de résurrection.
3: Hey, puis je veux profiter de l'occasion, Richard, pour saluer les gens qui sont à l'écoute, bien sûr, un peu partout à travers le Québec. Nathalie Maltais, secteur de Beauce, sur le 101.5 également. Du côté de Thetford Mines, Éric Caron, sa conjointe également, Kathleen et Jade. Les trois, parce que Jade, c'est la petite fille, les trois, à chaque midi, nous syntonisent. Je pense qu'ils oublient même de manger.
2: Hey, ça nous fait plaisir. On est partout à travers le Québec, sur toutes les stations hautes du réseau Arsenal de médias. Et ce qu'on fait le midi, ben c'est pas compliqué. La recette est simple, mais efficace. Les grands classiques du rock d'ici et d'ailleurs pendant 60 minutes. On commence tout de suite avec Bush et la chanson Glycerine au meilleur de la musique.

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2: Oh. Nous sommes le 6 août aujourd'hui.
3: 6 août.
2: Oui, et le 6 août en 1989, il y a Adam Clayton du groupe U2. Lui est arrêté dans un stationnement près d'un bar à Dublin, en Irlande, pour possession de marijuana et intention de fournir de la drogue à une autre personne.
3: Ah, ben pourtant.
2: Un bon ami. Moi, une rockstar qui prend de la drogue, voyons donc.
3: Voyons, ça se peut pas, ça.
2: Ben non, c'est impossible. Il sera condamné à 25 000 $ d'amende à donner à de bonnes œuvres de Dublin.
3: Et Dieu sait que U2 en a donné pas mal à des bonnes œuvres à travers leur carrière.
2: Ce sont des gens très généreux. Voici U2 avec Pride in the Name of Love, le meilleur de la musique. C'est toujours ici à O.
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0: Ben, si c'est toujours le meilleur de la musique sur le réseau Arsenal de médias, le plus grand radiodiffuseur au Québec. Bientôt 30 fréquences à travers la province.
1: Oui, monsieur, on est partout, partout.
0: On a un quart d'heure non-stop devant nous avec, entre autres, Weezer, Midnight Oil, et ça va commencer avec Primal Scream, Rocks. Si Sylvain Caron et moi, on est des amis inséparables à la radio.
1: Oui.
0: Ben, le groupe Primal Scream, ils sont passés 22 membres différents dans la formation. Le chanteur, c'est genre, t'arrives 10 minutes en retard à pratique, on va en trouver un autre.
1: Non, c'est disons que ça devait être l'harmonie.
0: Oui, mais la chanson est très bonne, ça s'en vient. C'est Rocks, Primal Scream, dans un instant, au meilleur de la musique.
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1: Ben, il y avait George Thorogood and Destroyers avec Bad to the Bone. Omnium, Banque Nationale, tennis, c'est pas facile, les têtes de série.
2: ça tombe comme des mouches.
1: Ben oui.
2: Pour ceux qui restent, si des clapons font fait d'ici là, il y a Alex de Minaur qui a son match cet après-midi face à Norrie. Ça risque d'être un bon affrontement, ça. De Minaur qui est parmi les favoris pour le tournoi maintenant, parce que bon, Alexander Zverev est aussi déclaré forfait. Félix Auger-Aliassime chez les hommes. Donc, ça ouvre la porte à bien des joueurs de tennis. Puis on va suivre, bien sûr, notre seule représentante canadienne, deux tournois confondus du côté des filles, avec Leila Ali Fernandez qui sera surveillée également.
1: Voici maintenant les respectables avec Maddy à l'heure, le meilleur de la musique. À l'heure du dîner, c'est toujours ici, à haut.
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2: L'excellent, le légendaire Robert Charlebois avec Cauchemar pour conclure ce show radio. Demain, entre autres, oui.
3: Oui, tu vas l'avoir, Richard.
2: Mon Dieu,
3: c'est l'émotion.
2: Non, c'est la bière d'hier soir.
3: Ah, OK.
2: J'habite à 100 pieds d'une microbrasserie. Ce qui
3: ça, là, c'est, écoute, là, c'est d'ailleurs, il y a une pétition qui est en cours actuellement où qu'on déplace la microbrasserie.
2: Trop proche de chez nous. Demain, entre autres, Harmonium, Queen, Oasis. Merci, toi, Sylvain Caron.
3: Oui, merci, toi, Richard.
2: Le dieu de la production radio. Moi, je vous invite à rester à l'écoute des stations hautes du réseau Arsenal Média parce qu'ici, c'est toujours la meilleure de la musique. À demain, tout le monde. Salut.
4: Bye.
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12: Jessica Potsou. C'est confirmé, il y a bel et bien eu une tornade à Repentigny dimanche dernier. Après une évaluation des dégâts, de Norton Tornadoes Project a confirmé que les dommages ont été causés par une tornade de catégorie 0, soit la plus faible dans l'échelle d'intensité. Notons qu'il s'agit de la deuxième tornade à survenir dans la région de la Naudière en 2026. En effet, une autre tornade de catégorie 0 avait également frappé Saint-Donat le 21 juillet dernier. Du côté de Notre-Dame-de-Lourdes, un motocycliste a perdu la vie hier soir à la suite d'une collision survenue sur la rue principale. Le tout s'est produit vers 17h30 lorsque le motocycliste qui effectuait une manœuvre de dépassement a heurté un véhicule qui tournait à gauche. L'homme âgé de la vingtaine a été transporté à l'hôpital où son décès a été constaté. Pour terminer, un tournage forcera la fermeture du parc récréo-touristique de Saint-Lin-Laurentide. La ville a indiqué que l'accès au parc sera interdit de 15h à 23h. Notons qu'en cas de pluie, le tout pourrait être reporté à dimanche. Voilà, ça complète. 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
4: Et c'est reparti pour un superbe après-midi. Salut, je m'appelle Ghislain Demers, qui est là pour Olivier Poitras cet après-midi. Je vous accompagne jusqu'au trafic à 14h55. Merci Richard pour ces grands bazous. Toujours, toujours agréable, savoureux à entendre. Parlant de savoureux, je me suis fait du maïs, du blé d'Inde au micro-ondes, moi, ce midi. Deux petits maïs dans le beurre avec du sel. Non, saviez-vous ça qu'on peut faire cuisson au micro-ondes? Oui, hein? Il y en a qui disent le chiffre magique, 3 minutes 33. Moi, c'est 4 minutes. 4 minutes avec les pleurs, par épi, dans le micro-ondes. Mon homme, avouez que je vous ai donné le goût peut-être. C'est le temple à plusieurs endroits au Québec d'ailleurs. 24K Golden, on a ça pas très loin. On sort du bleu, jeans bleu. Classe moyenne seront là également. Et là, ben pour bien débuter cet après-midi, je l'adore. Mumford & Sons, avec la participation spéciale de Chris Stapleton. Voici Here. 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

À venir en musique pas très loin de nous, Milky Chance, Gab Forêt et ma prochaine invitée qui, au tout début de la décennie 90, faisait dans le pop dance. Vous vous souvenez peut-être de la chanson Too Hot de Alanis Morissette? Ouais, ça vous dit quelque chose? Ben, elle a changé complètement de style avec, entre autres, l'album Jagged Little Pill. Les gens étaient mitigés. Les critiques étaient mitigées concernant ce changement d'orientation. Puis finalement, ben, elle a su faire ses preuves. Un saut en 1996. Fier de vous jouer, Alanis Morissette, notre artiste canadienne, Ironic,

Plusieurs joueurs de jeux vidéo attendent avec impatience la sortie prochaine au mois de novembre du fameux jeu vidéo Grand Theft Auto 6 qui va débarquer sur les tablettes. Imaginez si ce jeu-là avait un compétiteur chinois. Est-ce que c'est possible? Je vous en parle dans les prochaines.

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1: Ouais, une compagnie chinoise qui s'appelle Tencent qui voulait créer le premier vrai concurrent du jeu vidéo GTA 6, mais le problème semble avoir été abandonné après plus de 6 ans de développement. Le jeu se serait appelé Last Sentinel. Ce jeu en monde ouvert à l'univers cyberpunk aurait quand même bouffé plus de 300 millions de dollars. Et selon Bloomberg, les mauvais résultats des tests internes auraient convaincu le géant chinois d'arrêter de dépenser pour ça. On a congédié un peu plus de 80 personnes, 80 développeurs, et la compagnie Tencent qui nie, elle, avoir officiellement annulé le jeu. Les équipes restantes travaillent déjà sur un nouveau projet qui pourrait récupérer une partie des idées de Last Sentinel. Comme quoi, vouloir détrôner Grand Theft Auto, c'est une mission presque aussi difficile que de terminer une partie avec 5 étoiles de police.

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0: On a la chance d'avoir dans la région des endroits exceptionnels pour des spectacles, que ce soit de l'humour, que ce soit de la musique. Et je vais vous parler de celui de Francis de Grandpré à la vieille chapelle de Sainte-Marceline. Spectacle qui aura lieu le 10 septembre prochain à la vieille chapelle. Les billets sont en vente, lepointdevente.com. D'ailleurs, Francis de Grandpré qui serait en préparation d'un nouvel album qui devrait sortir, j'allais dire dans les bacs, mais je pense qu'il n'y a plus de bacs, devrait voir le jour quelque part au mois d'octobre prochain. Le voici en musique. 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
1: C'est fou.

Un dîner au resto en bonne compagnie, ça a toujours sa place, c'est bien vu. J'ai trouvé un resto en Floride qui pousse le concept du dîner un peu plus loin que ce qu'on est habitué. Je vous parle de ça dans les prochaines minutes, vous voulez pas manquer ça. Tout l'été, le meilleur de la musique, c'est Oh! Voici les Cowboys Fringants, ici-bas.

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1: OK, imaginez le concept, vous allez au restaurant, vous entrez dans une salle et tout le monde est tout nu. Ben, c'est le principe d'un restaurant en Floride qui a poussé le concept du dîner léger, entre guillemets, un peu loin. Ce qu'ils font, c'est que chaque premier lundi du mois, ils invitent les clients qui peuvent venir manger complètement tout nu. Même les serveurs, les chefs, eux, sont habillés. L'expérience est légale, c'est correct. La loi là-bas le permet grâce aux vitres teintées et une salle prévue pour se déshabiller avant le repas. Il y a déjà une trentaine de personnes qui sont déjà inscrites malgré un prix qui est pas donné. À ce prix-là, le seul vêtement qu'on garde, c'est notre portefeuille bien serré. Ça doit être assez spécial d'être en tête-à-tête avec une personne de l'autre côté de la table, toute complètement nue, puis les voisins autour aussi complètement nus. Moi, je me dis, tant qu'on reste assis, c'est pas si pire.
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6: Bon après-midi, ici Jessica Potsou. C'est confirmé, il y a bel et bien eu une tornade à Repentigny dimanche dernier. Après une évaluation des dégâts, The Norton Tornadoes Project a confirmé que les dommages ont été causés par une tornade de catégorie 0, soit la plus faible dans l'échelle d'intensité. Notons qu'il s'agit de la deuxième tornade à survenir dans la région de Lanaudière en 2026. En effet, une autre tornade de catégorie 0 avait frappé Saint-Donat le 21 juillet dernier. Du côté de l'Épiphanie, les visiteurs du parc Donald Pricot devront patienter avant de pouvoir utiliser le trampoline, alors que l'installation a été la cible d'un acte de vandalisme dans la soirée de mercredi. La ville a indiqué que ses équipes évaluent actuellement les dommages et travaillent à remettre le trampoline en service dans les plus brefs délais. Pour terminer, un bris d'aqueduc à Joliette force l'interruption de l'alimentation en eau sur l'ensemble du territoire de la municipalité de Saint-Paul. De plus, un avis d'ébullition sera mis en vigueur lorsque le service sera rétabli. Il est à noter que les travaux de réparation sont en cours pour une durée indéterminée. Voilà, ça complète. 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

On voyage un petit peu en musique dans les prochaines. On s'en ira à Marrakech, on s'en ira à Toronto. Mais pour l'instant, dans les prochaines, bonne nouvelle pour les fans de Smash Mouth. Le groupe va lancer son premier album original en 14 ans. Mercury Comet, ça sort le 12 août. Ils seront au Québec le 15 août au Festival Lorettin de l'Ancienne Lorette. Puis le 3 septembre au Festival des Montgolfières de Gatineau. On les a en musique, justement.

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0: 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Je sais pas si vous avez vu passer le fameux concours de l'été, Décode ton été. En tout cas, il y en a une couple qui l'ont vu passer parce que ça se remplit pour rien qu'à peu près. Quand on passe l'indice, demain vendredi avec Sylvain Morin, déjà le 8e finaliste du concours Décode ton été. 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Soyez à l'écoute.
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1: On est à une vingtaine de minutes de la dernière édition du Trafic de la semaine. Demain, c'est le Party Rock avec de la bonne musique rock pour vous amener vers votre fin de semaine. Aswell, où je m'en vais tout l'été, le meilleur de la musique, c'est O.

Parlant de buzz, ça a créé tout un buzz, hein, cette fusée de SpaceX qui s'est écrasée sur la Lune à plus de 8000 km/h. Ça a fait un cratère à peu près d'une trentaine de mètres de diamètre. Pas visible à l'œil nu. Un choc qui a été confirmé par un observatoire du côté du Chili et la NASA qui va partir survoler la zone pour photographier le site, voir ce que ça a fait. Des détails vont sortir au cours des prochains jours, des prochaines heures. Ça, c'est clair. Des photos, peut-être même des vidéos. On espère voir ça. Toujours très impressionnant quand même. Ça a été plaisant de vous accompagner cet après-midi en remplacement d'Olivier Poitras. Je m'appelle Ghislain Demers. Puis comme on parlait un petit peu du ciel, ben oui! Quel lien on fait, hein, nous autres, reculant devant rien. Il n'y a pas grand-chose dans le ciel à soir, un petit retour dans le temps avec Hermes. À la prochaine, portez-vous bien. Vos équipes respectives du trafic s'en viennent. Salut!

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14: Bon après-midi, ici Jessica Potsou. C'est confirmé, il y a bel et bien eu une tornade à Repentigny dimanche dernier. Après une évaluation des dégâts, The Norton Tornadoes Project a confirmé que les dommages ont été causés par une tornade de catégorie 0, soit la plus faible dans l'échelle d'intensité. Notons qu'il s'agit de la deuxième tornade à survenir dans la région de la Naudière en 2026. En effet, une autre tornade de catégorie 0 avait frappé Saint-Donat le 21 juillet dernier. Du côté de l'Épiphanie, les visiteurs du parc Donald Pricot devront patienter avant de pouvoir utiliser le trampoline, alors que l'installation a été la cible d'un acte de vandalisme dans la soirée de mercredi. La ville a indiqué que ses équipes évaluent actuellement les dommages et travaillent à remettre le trampoline en service dans les plus brefs délais. Pour terminer, un bris d'aqueduc à Joliette force l'interruption de l'alimentation en eau sur l'ensemble du territoire de la municipalité de Saint-Paul. De plus, un avis d'ébullition sera mis en vigueur lorsque le service sera rétabli. Il est à noter que les travaux de réparation sont en cours pour une durée indéterminée. Voilà, ça complète. Pour plus de nouvelles, consultez monjoliette.com.
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1: Le copilote parfait pour terminer la journée. Quel beau compliment. Mais moi, savez-vous ce que j'aurais besoin en ce moment comme breuvage parfait pour terminer la journée? Peut-être pas ce que vous pensez. Une root beer. C'est aujourd'hui, une journée spéciale. Il y a le 17 juin, la journée mondiale de la root beer, la fameuse racinette. Mais aujourd'hui, c'est la journée du flotteur à la root beer. Avez-vous déjà mangé ça? Une root beer avec une boule de crème glacée dedans? Non, mais tu veux voir un gars courir sans chercher. Si vous dites qu'il n'y en a pas loin, c'est Ghislain, là. Je veux dire, c'est tellement bon. Et c'est drôle parce que je regardais, pas plus tard que la semaine passée, un documentaire du côté d'Historia. Oui, avant de m'endormir un soir. Je suis tombé sur un documentaire sur la fameuse root beer, l'histoire de ce pharmacien Charles Elmer Hyers qui a commercialisé la première version moderne en 1876. Et que ça n'a pas été facile, leur chemin, leur histoire. Mais là, je suis tombé là-dessus tout à l'heure. Donc, journée du flotteur à la root beer aujourd'hui. Je sais pas s'il y en avait un pas très loin, c'est sûr que je me gâterai un petit peu. Bienvenue dans le trafic, je m'appelle Ghislain Demers. Les gens qui étaient là cet après-midi, ben je suis encore là jusqu'à 18h, jusqu'à l'arrivée de Chuck. On va jaser un peu plus tard dans l'émission avec Gab Bouchard, qui sera de passage au jeudi musicaux au Parc des Champs-Élysées, c'est à Notre-Dame-des-Prairies. On va aussi parler avec les gens du côté de Saint-Michel-des-Saints pour Saint-Michel-des-Saints en musique. Ça, c'est autour de 15h40. Les gens du Centre culturel des Jardins également vont venir nous parler de spectacle. Et ça, c'est dans la deuxième heure. Il y a de la bonne musique, entre autres, pour les prochaines. Tame Impala, Miles Smith, du Harpin Lépine. Et là, un saut en 91 avec Metallica. 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

Message vite texte. Caroline m'a écrit au 450-753-1035 pour les flotteurs à la route bière. Elle m'a dit meilleur dessert ever avec un breuvage. Je sais pas, j'ai le goût de vous poser la question. Le flotteur à la route bière, c'est pas ça passe chez vous ou pas? Est-ce que vous aimez ça? Est-ce que vous l'avez déjà essayé? Vous pouvez vous en faire maison aussi également. Puis, tu sais, quand la crème glacée est bien froide, là, vous attendez qu'elle fonde un petit peu. C'est tellement bon. Puis c'est la journée officielle aujourd'hui des flotteurs, des route bière. Flotteurs à la route bière, voilà. Je vous en... Connaissez-vous ça? Messagerie texte 753-1035. Je veux vous parler de ce tirage de loterie 50-50 pour la maison à Desmardillon. J'en parle à tous les jours, mais le montant grimpe, puis c'est le fun. 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Ça veut dire que moi, je vous dis, moi, je veux donner un certain montant tous les mois, puis je veux pas m'en occuper, je veux que ça passe tout seul. Comme ça, si je gagne, je vais le savoir, puis c'est ça. C'est possible, tout simplement. 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Bon, on vient tout juste de commencer, ça fait 3 jours. Pas pire, pas tout. Je vous souhaite bonne chance si vous participez.

0: Présent, ouais, j'étais hier au cinéma, je suis allé voir Spider-Man un jour nouveau, puis je comprends vraiment pourquoi le film fait autant parler de lui, ça regarde super bien, c'est un film où il y a de l'action, de l'humour, on comprend vite pourquoi les gens se déplacent en si grand nombre. Les chiffres sont assez fous, en seulement 6 jours, le film a dépassé le milliard de dollars de recettes au box-office. Je parle de milliards, c'est le 2e film de l'histoire à atteindre ce cap aussi rapidement. Le seul qui a fait mieux, c'est Avengers Endgame, qui l'avait fait en 5 jours. On va capoter pour une journée. Puis ici, en Amérique du Nord, il a aussi signé le meilleur lancement de tous les temps, avec 360 millions de dollars dès sa première fin de semaine. Puis les propriétaires de cinéma s'attendent encore à voir les salles se remplir cette fin de semaine. J'ai vu des gens déguisés aussi en l'homme araignée. Si vous cherchez une excuse pour aller au cinéma, celle-là, elle est toute trouvée. Puis si vous êtes fan de Spider-Man, je peux vous dire que vous allez en avoir pour votre argent. Quel bon film! Allez le voir si vous hésitez. Ça vaut vraiment la peine. Alex Warren et Jelly Roll fredonnent ensemble Bloodline.
1: Dans un instant.

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11: Ce soir, on garde un œil sur le ciel. Ce sera partiellement nuageux avec des possibilités d'averses d'orages. La température va descendre autour de 19. Demain, on aura droit à un début de journée avec du soleil et des nuages, mais les nuages vont prendre le dessus en après-midi avec 30% de risque d'averses. Il va faire chaud. Demain, 31 degrés avec humidité, là, 38 ressentis. Pour samedi, ciel surtout nuageux, possibilité d'averses un maximum de 25. Puis dimanche, on parle aussi de risque d'averses avec 27 degrés. 28 sur la Naudière au moment où on se parle, mais un ressenti de 38.
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De Kevin Parent avec Farther Underground avec Francis de Grandpré. Je parlais avec Kevin Parent cette semaine qui me disait ce genre de chansons que lorsqu'il les rejoue sur scène, ne les entend pas, ne les joue pas comme à l'époque, avec évidemment le fait qu'il soit papa, grand-papa. Ça change beaucoup de choses. Si même moi, là, quand j'écoutais cette chanson-là, puis j'étais pas papa, c'était pas le même, je vous dirais, la même signification qu'aujourd'hui. Francis de Grandpré sera de passage dans la région à Vieille-Chapelle de Sainte-Marceline le 10 septembre prochain et au rayon des bruits qui courent, il serait en préparation d'un lancement d'album quelque part au mois d'octobre, mais faites comme si j'avais pas le droit d'en parler, OK? On tient ça mort, on tient ça mort. Et en quelque part, on est content. Zach Chico avec Benjamin, good times. La grosse voix de Zach pour l'année prochaine. Mais là, en 98, Offspring faisait la pluie et le beau temps avec The Kids Aren't Alright. 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
1: Dans un mois très exactement, vous pourriez peut-être vous gâter avec un petit show du côté, un ou des petits shows, des petits spectacles là, du côté de Saint-Michel-des-Saints, puis peut-être prendre une nuitée ou deux là-bas également pour profiter de Saint-Michel-des-Saints en musique, le nouveau festival Saint-Michel-des-Saints. On va en parler justement de la programmation avec la chargée de projet de la Chambre de commerce de la Haute-Matawinie, Annie Baribeault, dans les prochaines minutes. Ça, c'est de l'autre côté de la musique de Talk avec Time Machine que je vous propose au retour de ceci.
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0: 15h43 dans le trafic. Je vous souhaite une belle fin de journée. Bon retour chez vous. Et si vous êtes en vacances, ben profitez-en. On est à moins d'un mois, j'allais dire un mois, mais non, moins d'un mois d'un bel événement qui s'en vient du côté de Saint-Michel-des-Saints. C'est une première édition du Festival Saint-Michel-des-Saints en musique. Pour nous en parler, Annie Baribeau, elle est chargée de projet de la Chambre de commerce de la Haute-Matawinie. Bonjour, Madame Baribeau.
1: Bonjour.
0: C'est donc première édition et je vous le dis là, restez pas très loin de votre radio, c'est toute une édition à bord de ça avec ce qu'on a à vous proposer. Tout d'abord, c'est un nouveau festival et ça le dit, Saint-Michel-des-Saints en musique. Il y aura des spectacles de musique pour vraiment tous les goûts dans ce cas-ci là.
1: Oui, en fait c'est la première édition, mais auparavant pour ceux qui connaissent, c'était le rendez-vous country de Saint-Michel-des-Saints. On était l'année passée à la 12e édition. Le comité organisateur a décidé de donner un nouveau souffle à l'événement pour rassembler davantage des festivaliers autour d'une programmation variée. Là.
0: Donc, il y aura dans cette programmation, justement, il y aura des spectacles payants, des spectacles gratuits. Moi, je vous dirais, on va faire le tour de la programmation rapidement, Annie. Justement, ça commence le jeudi 3 septembre.
1: Oui, c'est bien ça. Le jeudi 3 septembre.
0: Avec quoi comme événement?
1: On peut avoir au resto-bar le Pub 111. On a une soirée de danse en ligne qui est organisée. On a aussi un bingo des Chevaliers de Colomb à 19h pour ceux qui ont le goût d'aller jouer au bingo. C'est à la salle JM Belle Rose. Ces activités-là sont gratuites. C'est sûr qu'il faut payer pour jouer au bingo, disons que c'est des activités libres à vous. Le vendredi 4 septembre, on a à 18h une soirée rock avec Michel Héroux et son band, aussi au resto-bar, le Pub 111. Et là, par la suite, on a des choses les samedis et dimanches. Le samedi, on a une journée familiale au cœur du village qui est gratuite. On va avoir la rue Brassard qui est fermée pour avoir plusieurs kiosques sur la rue Brassard. Des kiosques d'artisanat, de nourriture, de jeux. Si on va avoir des jeux gonflables, on va avoir du maquillage pour enfants. On va avoir aussi de la musique, un groupe de musique africaine. Tout plein d'activités variées pour toute la famille.
0: Donc, samedi soir, Tennessee Whiskey, hommage à Chris Stapleton. Matt Lang, à ne pas manquer.
1: À 22h, Matt Lang.
0: Dimanche, Undercover Legends of Rock. Et puis, Marc Dupré à 21h30 aussi du côté de la programmation. Évidemment, on est en avance. Vous pouvez acheter vos billets. Il existe des forfaits pour les deux journées, si j'ai bien vu. Laissez passer deux soirs. Mais il y a aussi de l'hébergement à Saint-Michel-des-Saints. Vous nous accueillir à bras ouverts. Il y a de la place pour tout le monde.
1: Oui, il y a de la place pour tout le monde. On a sur le site aussi, sur le site du festival à la patinoire, qui est au parc des loisirs de Serge Dessureau. On a un endroit que vous pouvez camper aussi. C'est à 25 $ par jour, mais c'est sans service. Sinon, on a plusieurs autres campings aussi qui s'offrent à vous avec la SDPRM, camping municipal, camping des Roses, camping Dynastie. On a aussi plein de chambres dans les hôtels, Hôtel Saint-Michel, Hôtel Central, l'Auberge du Lac Taureau, le Vieux-Moulin. Il y a de la place là, pour tout le monde. Là.
0: Donc, c'est le temps de réserver votre endroit. Puis, tant qu'à aller voir un spectacle, restez là deux soirs. Puis, finalement, on passe du bon temps entre amis. Vous pouvez.
1: Oui, parce qu'il y a de quoi durant toute la fin de semaine. Là.
0: Vraiment, des hébergements, restaurants, des activités gratuites.
1: Oui, découvrir. On a des bons restaurants à Saint-Michel aussi. Là.
0: Un beau petit coin de pays à revoir, à devoir revoir et revoir du côté de Saint-Michel. Oui. Et on peut vous suivre ces événements-là, les activités, là, la programmation sur votre page Facebook, c'est ça?
1: Oui, certainement, oui. Sur la page Facebook, Saint-Michel-des-Saints en musique, Centre d'union à Saint-Michel-des-Saints. Et vous pouvez aussi aller voir sur le site de la Chambre la Chambre de commerce de Matawinie à haute-matawinie.com. Et vous pouvez toujours nous appeler aussi ici à la Chambre de commerce au 450-833-1334. Ça va nous faire plaisir de répondre à vos questions.
0: On va vous souhaiter bien du monde pour cette nouvelle édition chez vous.
1: Merci.
0: Puis surtout.
1: Mais faites vite, je vous dirais, les billets partent très vite. Alors, les places sont limitées. Quand même sous le toit de la patinoire.
0: Ouais.
1: Alors, si vous voulez venir voir nos spectacles, vous devez faire vite pour réserver vos billets.
0: Lepointdevente.com, tout est là. Sinon, il y a différents points de vente là, dans votre secteur également. C'est ça?
1: Oui, également. Oui.
0: Merci beaucoup, Annie, de ton temps cet après-midi.
1: Bien, ça me fait plaisir. Merci à vous.
0: Bye-bye. On parlait avec Annie Baribeault. Elle est chargée de projet à la Chambre de commerce de la Haute-Matawinie pour nous parler du nouveau festival Saint-Michel-des-Saints en musique. Je pense qu'il va y avoir pas mal de monde, puis le plaisir va être au rendez-vous.

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2: Bonne fin de journée, ici Benjamin Aubert, voici vos actualités. C'est confirmé, il y a bel et bien eu une tornade à Repentigny dimanche dernier. Après une évaluation des dégâts, The Norton Tornadoes Project a confirmé que les dommages ont été causés par une tornade de catégorie 0, soit la plus faible dans l'échelle d'intensité. Il s'agit de la deuxième tornade à survenir dans la région de Lanaudière en 2026, puisqu'une autre tornade de catégorie 0 avait frappé Saint-Donat le 21 juillet dernier. À l'épiphanie, les visiteurs du parc Donald Bricot devront patienter avant de pouvoir utiliser le trampoline, alors que l'installation a été la cible d'un acte de vandalisme dans la soirée de mercredi. La ville a indiqué que ses équipes évaluent actuellement les dommages et travaillent à remettre le trampoline en service dans les plus brefs délais. Aucun signalement ou plainte n'aurait été déposé auprès des autorités en lien avec ce dossier, a fait savoir la Sûreté du Québec. Un bris d'aqueduc à Joliette force l'interruption de l'alimentation en eau sur l'ensemble du territoire de la municipalité de Saint-Paul. Un avis d'ébullition sera mis en vigueur lorsque le service sera rétabli. Les citoyens devront faire bouillir l'eau pendant au moins une minute avant de la consommer, et ce jusqu'à indication contraire. Les travaux de réparation sont en cours, mais on ignore quelle sera leur durée. Un motocycliste a perdu la vie hier soir à la suite d'une collision survenue sur la rue principale à Notre-Dame-de-Lourdes. L'accident s'est produit vers 17h30 lorsque le motocycliste, qui effectuait une manœuvre de dépassement, a heurté un véhicule qui tournait à gauche. L'homme, âgé dans la vingtaine, a été transporté à l'hôpital où son décès a été constaté. La Sûreté du Québec a ouvert une enquête afin de déterminer les circonstances entourant cet accident. Et enfin, un tournage forcera la fermeture du parc récréo-touristique de Saint-Lin-Laurentide samedi. La ville a indiqué que l'accès au parc sera interdit de 15h à 23h afin de permettre le bon déroulement des activités de tournage. Notons qu'en cas de pluie, le tout pourrait être reporté à dimanche. Voilà, c'est ce qui complète. 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
3: On va parler de tennis. Les surprises se poursuivent à l'Omnium Banque Nationale avec l'élimination de plusieurs favoris, dont Alexander Zverev et Daniil Medvedev. Aujourd'hui, Alex de Minaur, Lorenzo Musetti et Jiří Leheka sont en action à Montréal. Du côté de Toronto, Arina Sabalenka, Iga Swiatek et Jessica Pegula sont notamment à surveiller. Chez les Canadiennes, Leila Fernandez est la seule encore en lice après une victoire convaincante de 6-2 et 6-2. Elle va affronter Mira Andriva. Ce sera au prochain tour. Tour soccer, l'Espagne qui souhaite accueillir la finale de la Coupe du Monde 2030. La FIFA qui dément toutefois avoir déjà choisi le Maroc et dit qu'aucune décision n'a été prise de ce côté. Baseball, les Blue Jays qui ont battu les Astros 5-4 grâce à un circuit de 2 points d'Ernie Clement en 10e manche. Et Ligue de baseball junior élite du Québec, le Royal battu par Montréal hier, affronte les Bisons de Saint-Eustache ce soir. Ça se passe du côté de Saint-Eustache.
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en est une pas pire chaude aujourd'hui. En tout cas, avec Humidex, ressenti de 39. On a 29 présentement sur la région de la Naudière. En détail, c'est couvert ce soir et cette nuit. Possibilité d'averse avec un risque d'orage, avec du brouillard cette nuit. 19. Demain, soleil, nuage, possibilité d'averse en après-midi, avec un maximum de 31. Humidex à 38. Et samedi, nuageux, maximum de 26. Et même scénario dimanche, des nuages. Possibilité de pluie, oui, avec un maximum de 28. Dans les prochaines minutes, il y a en fin de semaine un spectacle d'hommes forts que vous pourrez voir au Gym 777. On va vous proposer cette entrevue-là dans les prochaines minutes pour vous donner plus de détails. Mais pour l'instant, en musique, il y a du Fred Tremblay qui s'en vient avec Flat, Jérôme 50 et en 2009, Kings of Leon avec You Somebody. C'est ce que je vous propose tout de suite pour ouvrir cette autre heure du trafic, la deuxième, en direct du studio Pavébrique Design, juste là avec vous autres. 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Un gros merci de nous choisir.

0: Samedi qui vient, si vous cherchez un événement à faire, à voir, à visiter, peut-être même avec la petite famille, je vous propose peut-être une journée de force extrême. C'est le championnat provincial de la Strongman Corp Québec et ça va se passer chez nous à Joliette au Gym 777 pour nous en parler. Il est l'organisateur Nicolas Crisazzi. Salut Nicolas.
1: Oui, salut.
0: Merci de prendre un petit peu de temps pour nous autres aujourd'hui. Donc, c'est un événement qui est déjà passé. On a déjà fait ça, puis là, on revient parce que ça avait eu un fort succès, c'est ça? Là?
1: Oui, c'est ça, exactement. Ça va être la troisième fois de mémoire là, qu'on fait le championnat provincial à Joliette. C'est juste que c'est la première fois que c'est nous qui allons l'organiser cette année. Avec d'autres mondes là-bas.
0: Bon, qu'est-ce qu'on va y retrouver? Bon, ça le dit, là, une compétition d'hommes et de femmes fortes. Oui. Mais qu'est-ce qu'on va y retrouver, là, grosso modo, puis à qui ça s'adresse?
1: Ben, au fond, c'est les athlètes amateurs de force du Québec. Il n'y en a pas beaucoup parce que c'est un sport qu'on peut qualifier d'extrême. Tu sais, souvent, c'est du monde qui s'entraîne puis qui trouve ça un peu plate, lever des poids, qui dit « j'aimerais ça faire de quoi de plus intense ». Fait que côté athlète, c'est des gens qui recherchent l'intensité. Tu sais, par exemple, une des épreuves, c'est le tir du camion. Il y en a une autre, c'est le lever du bio au-dessus de la tête. Les athlètes vont lever des charges. Par exemple, le soulevé de terre, ça va monter chez les femmes, on parle dans les 3, presque 400 livres, chez les hommes jusqu'à au-delà de 600 livres. Ils font ça pour des répétitions. Les épreuves durent environ 60 secondes, typiquement. Côté foule, il y a beaucoup de gens qui aiment ça, regarder ça, parce que c'est beaucoup plus intéressant, puis c'est beaucoup plus un thrill que bien d'autres sports. C'est-à-dire que quand on regarde ça, les athlètes forcent intensément pendant 60 secondes. Ça devient vraiment agréable pour la foule à regarder.
0: Bon, est-ce que, évidemment, c'est agréable à regarder, mais est-ce qu'au niveau des athlètes, c'est une compétition? Y a-t-il quelque chose à gagner? Comment ça fonctionne?
1: C'est ça. Donc, au fond, on a un circuit au Canada, c'est Strongman Corps Canada, puis chaque province s'occupe d'avoir des représentants qui organisent les compétitions. Il y a le niveau régional, provincial, national, puis après ça va au mondial. Là, c'est plus nous qui s'occupons de ça. Mais pour se qualifier au provincial, il faut passer par le régional. Puis là, ceux qui viennent compétitionner ce week-end, ben, ils vont tenter de se qualifier pour le national, que d'ailleurs, on organise à Québec cette année, à l'Exposité, le dernier week-end de septembre.
0: Bon, ça se passe samedi, puis à quelle heure on attend les gens, là, puis les épreuves commencent à quelle heure?
1: Donc, les épreuves commencent exactement à 10 heures. Donc, si les gens veulent arriver, on va avoir des gradins pour 400 personnes. Les gens peuvent arriver entre 9h et 9h30 pour sécuriser leur place. Puis à 10 heures, on commence. Puis on va faire tout notre possible pour terminer ça à 5h30.
0: Donc, ça se passe au Gym 777. Je sais pas si on l'avait mentionné. Donc, on vous attend autour de 9h, 9h30. Puis les événements commencent à 10h. Sur place, évidemment, si vous voulez manger, il y a des partenaires, là, la fromagerie Victoria, Pita Margent, les gens de Bois et Tétois qui vont vous servir des drinks aussi. Évidemment, c'est un événement qui est familial. On peut amener les enfants de ce côté-là. Il n'y a pas de problème.
1: Oui, absolument. Puis il est même censé avoir une simulation là de un genre de jeu simulateur de course. Ça peut être intéressant pour les enfants aussi, là, justement, là, qui peut-être sont moins intéressés que les adultes de regarder ça. Ça peut leur faire quelque chose à faire.
0: Oui. C'est gratuit pour les enfants de 11 ans et moins. Ça coûte 5 $ pour les 12 à 17 ans et 12 $ pour les adultes. On reste à inviter Dame Nature. On verra si elle va répondre à l'appel.
1: On espère.
0: Tout simplement. Donc, qu'est-ce qui se passe après Joliette, après cet événement-là? Vous repartez pour une autre région?
1: Bien, en fait, vu que les régionales sont terminées, on est rendu au provincial. Ce qui suit, c'est le national. Puis ça, c'est à Québec le dernier week-end de septembre. Donc, les athlètes qui se qualifient à travers le provincial qui a lieu à Joliette ce week-end peuvent aller ensuite au national pour se mesurer là, aux autres athlètes de partout au Canada.
0: Ça m'impressionne toujours, moi, quand un athlète tire un camion durant 60 secondes puis qu'il s'en sort, tu sais, je veux dire, qu'ils sont relativement des gens en forme, là. Moi, j'ouvre ma roulotte le matin, 30 secondes, je crains que je suis mort, puis j'ai mal au dos pendant 3 semaines. Mais ça me fascine, ça me fascine. Merci beaucoup, merci beaucoup de ton temps, Nicolas.
1: Ben oui, de rien, je te
0: remercie
1: à toi.
0: Salut, l'invitation est lancée. Samedi 8 août, Gym 777, les hommes et les femmes les plus forts du Québec qui s'affrontent dans des épreuves spectaculaires, la Strongman Corp Québec. Et c'est une invitation du Haut 103.5, les partenaires également. On parlait avec l'organisateur Nicolas Crisazzi qui nous donnait tous les détails.
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14: Météo. Si vous avez des plans ce soir, gardez un œil sur le ciel. On attend un temps partiellement couvert, 40% de risque d'averse et risque d'orage. Du brouillard aussi, ça pourrait arriver cette nuit, 19 degrés. Demain, on commencera la journée avec un mélange de soleil et de nuages avant un 30% de risque d'averse en après-midi. Ça sera chaud demain, 31, petit ressenti de 38. Et pour le week-end, le ciel sera surtout nuageux. Samedi, 26, tandis que dimanche, on prévoit 28 avec aussi des possibilités d'averse. Ce ne sera pas un week-end complètement perdu, mais il faudra quand même prévoir un plan B si vos activités sont à l'extérieur.
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bonne toune de fin de journée, ça, avec Fly Away. Je suis tombé sur une anecdote assez amusante à propos de Lenny Kravitz récemment. Quoi, début soixantaine, il est encore en pleine tournée. Je pense qu'au moment où on se parle, il est en Europe ou sur le point d'y aller. Et il paraîtrait dire qu'il est dans une forme incroyable. Et son secret, il paraîtrait qu'il s'entraîne en pantalon de cuir. Ouais, les mêmes pantalons qu'il porte souvent sur scène. Et pourquoi il fait ça? Il explique que comme il performe en cuir ou en jeans, ben, il préfère s'entraîner avec ces vêtements-là. Et ça lui permet d'être prêt en tout temps, peu importe où il se trouve. Et il ne suit même pas une montre intelligente pour suivre sa forme, son indicateur. Savez-vous c'est quoi? Ses pantalons. Il dit que s'il commence à être un peu plus serré, c'est le signal qu'il est temps de redoubler d'efforts. Mais j'adore.

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1: Moi, ce que je retiens, c'est programmation riche et vivante et un bon moment pour le Centre culturel des Jardins pour nous en parler aujourd'hui. Juliane Bénard, que j'accueille à nouveau.
2: Oui, allô, ça va bien?
1: Oui, ça va bien. Bon, c'est la période estivale, les spectacles pour les employés, c'est un peu plus calme, mais les spectacles continuent.
2: Oui.
1: Tu vas nous parler un petit peu de théâtre un peu plus là.
2: Oui, un peu de théâtre. En fait, en général, nous, on prépare notre prochaine saison, donc l'automne va arriver à toute vitesse. Dans le fond, je suis là pour vous inviter à découvrir le théâtre, découvrir la culture. On a une belle programmation théâtre qui s'en vient.
1: Ouais.
2: On a plein de belles pièces, on a de l'humour, on a des succès commerciaux, on a du drame, du théâtre documentaire. Il y en a vraiment pour tous les goûts. Si c'est pas une discipline que vous connaissez beaucoup, je vous invite fortement à venir la découvrir chez nous. Ça va être une magnifique, magnifique saison. Et ça tombe bien parce qu'on a des abonnements pour en profiter. Donc, de 3 à 5 pièces, quand vous en achetez, ben c'est ça, de 3 à 5 pièces, on a 25% de rabais. Sinon, de 5 à 7 pièces, on a 35% et ainsi de suite. Donc, c'est vraiment super avantageux. On peut se rendre jusqu'à 45% de rabais comme ça quand on achète plus que 8 pièces. Ça vaut vraiment la peine. C'est vraiment, si vous êtes un amateur de théâtre, si vous connaissez aucune mal théâtre, c'est vraiment une belle façon d'en profiter de toutes les façons.
1: Tu parles de ça, puis ça me parle un peu parce que ma blonde aime beaucoup les pièces de théâtre.
2: Oui.
1: Puis quand elle achète des billets, ben je dis, écoute, ça me dérange pas, trouve quelqu'un, moi ça m'intéresse moins. Puis je suis allé à quelques pièces, pas nécessairement juste à Joliette, mais j'en ai vu au moins deux bonnes à Joliette, dont les gars là qui le striptease là,
2: Ladies
1: Night. Bon,
2: ouais.
1: J'étais pas le gars super à l'aise, mais c'était très bien. C'est pas on parle d'une pièce plus musicale dans ce cas-ci, mais
2: ouais, c'est plus léger.
1: Mais il y a moyen d'attirer une clientèle qui s'y connaît pas, puis je pense que vous le faites avec ce nombre de rabais qui sont offerts à l'achat d'un certain nombre de pièces, c'est une bonne idée.
2: Ben oui, absolument. Ben, merci. On est vraiment fiers d'inviter tout le monde à découvrir cette magnifique, magnifique discipline.
1: Et les rabais, on les voit sur le site du Centre culturel, c'est ça, si on a les détails?
2: Tous les abonnements sont détaillés sur notre site Internet avec notre programmation aussi. Si vous avez des questions, la billetterie est là pour vous aider, autant pour les rabais que pour l'achat de billets. Si vous avez des questions sur la programmation, n'hésitez pas, gênez-vous pas, ils vont vous aider avec grand plaisir. Donc, à découvrir absolument.
1: Spectaclejoliette.com, spectacle avec un S, joliette.com. Et comme tu viens jamais ici tout seul, en fait, les mains vides.
2: Mais non,
1: t'es tout seul, mais les mains vides.
2: Tout seul, mais pas vraiment.
1: Tu nous amènes quoi aujourd'hui?
2: Oui, donc j'ai une belle paire de billets, pas pour théâtre cette fois-ci, pour un spectacle en chanson, une belle paire de billets pour Dominique Fils-Aimé. Le 22 janvier prochain, une chanteuse à découvrir absolument un de mes gros, gros coups de cœur de la programmation. Ça va être superbe.
1: Du jazz, du blues, c'est un peu ce qu'elle propose comme style. Oui,
2: exact.
1: Et c'est un nom qui vous dit quelque chose, Dominique Fils-Aimé. Elle a participé à La Voix, je pense, en 2014, quelque chose comme ça.
2: Oui,
1: elle a déjà passé. Puis c'est une fille qui a une voix magnifique, je vous le dis.
2: Ah, oui.
1: Spectacle, c'est quand? C'est 22 janvier.
2: Oui, exactement. Donc, cet hiver.
1: Une paire de billets tout de suite maintenant au 450-753-1035 pour Dominique Fils-Aimé. Si ça vous tente, je vous réserve ça. Je vous souhaite bonne chance. Juliane, merci beaucoup.
2: Merci à toi.
1: Puis j'ai quasiment le goût de dire bonne rentrée, mais on va se reparler.
2: On s'en parle.
1: 16h43 dans le trafic.
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5: Bonne fin de journée, ici Benjamin Aubert, voici vos actualités. C'est confirmé, il y a bel et bien eu une tornade à Repentigny dimanche dernier. Après une évaluation des dégâts, The Norton Tornadoes Project a confirmé que les dommages ont été causés par une tornade de catégorie 0, soit la plus faible dans l'échelle d'intensité. Il s'agit de la deuxième tornade à survenir dans la région de Lanaudière en 2026, puisqu'une autre tornade de catégorie 0 avait frappé Saint-Donat le 21 juillet dernier. À l'épiphanie, les visiteurs du parc Donald Bricot devront patienter avant de pouvoir utiliser le trampoline, alors que l'installation a été la cible d'un acte de vandalisme dans la soirée de mercredi. La ville a indiqué que ses équipes évaluent actuellement les dommages et travaillent à remettre le trampoline en service dans les plus brefs délais. Aucun signalement ou plainte n'aurait été déposé auprès des autorités en lien avec ce dossier, a fait savoir la Sûreté du Québec. Un bris d'aqueduc à Joliette force l'interruption de l'alimentation en eau sur l'ensemble du territoire de la municipalité de Saint-Paul. Un avis d'ébullition sera mis en vigueur lorsque le service sera rétabli. Les citoyens devront faire bouillir l'eau pendant au moins une minute avant de la consommer, et ce jusqu'à indication contraire. Les travaux de réparation sont en cours, mais on ignore quelle sera leur durée. Un motocycliste a perdu la vie hier soir à la suite d'une collision survenue sur la rue principale à Notre-Dame-de-Lourdes. L'accident s'est produit vers 17h30 lorsque le motocycliste, qui effectuait une manœuvre de dépassement, a heurté un véhicule qui tournait à gauche. L'homme, âgé dans la vingtaine, a été transporté à l'hôpital où son décès a été constaté. La Sûreté du Québec a ouvert une enquête afin de déterminer les circonstances entourant cet accident. Et enfin, un tournage forcera la fermeture du parc récréo-touristique de Saint-Lin-Laurentide samedi. La ville a indiqué que l'accès au parc sera interdit de 15h à 23h afin de permettre le bon déroulement des activités de tournage. Notons qu'en cas de pluie, le tout pourrait être reporté à dimanche. Voilà, c'est ce qui complète. 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
6: On va parler de soccer tout d'abord. L'Espagne qui souhaite accueillir la finale de la Coupe du Monde 2030. Et là, ben la FIFA dément avoir choisi déjà le Maroc et dit qu'aucune décision n'a été prise de ce côté-là. C'est un peu le bordel dans ce dossier. Baseball, les Blue Jays ont battu les Astros 5-4 grâce à un circuit de 2 points d'Ernie Clement en 10e manche. Et puis, baseball local, le Royal de Repentigny a été battu par Montréal hier. Ils affrontent les Bisons de Saint-Eustache ce soir. Et puis, en tennis, les surprises se poursuivent à l'Omnium Banque Nationale. Élimination de plusieurs favoris, dont Alexander Zverev et Daniil Medvedev. Aujourd'hui, Alex de Minaur, Lorenzo Musetti et Jiří Lehecka qui sont en action à Montréal. Toronto, Arina Sabalenka, Iga Swiatek et Jessica Pegula sont notamment à surveiller. Et chez les Canadiennes, Leilani Fernandez, qui est la seule encore en lice après une victoire convaincante de 6-2 et 6-2. Elle qui affrontera Mira Adriva au prochain tour.

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1: Température d'été, on en profite en détail ce soir et cette nuit. 40% de risque de pluie avec du brouillard. C'est pas impossible qu'il y ait de l'orage aussi à travers ça. 19 le minimum. Demain, soleil, nuage, possibilité de pluie. C'est en après-midi avec un max de 31 et samedi et dimanche. Deux journées sous les nuages avec 26 et 28 respectivement pour dimanche. Ben, c'est ça. C'est ça, c'est encore l'été, mais on a encore du très beau temps à voir. Il y a des gens en vacances qui nous choisissent, qui sont au passage tombés sur le 103.5. Salut! Moi, c'est Ghislain Demers. Je vous parle en direct du studio Pavé Brick Design. On est là jusqu'à 18h, puis après ça, c'est Chuck qui va s'occuper de votre début de soirée avec une émission toute particulière qui s'appelle Les Hits. Vous voulez pas manquer ça. Parlant de ne pas manquer ça, à cette heure-ci, ben, c'est la toune qui punch. Ouais, on en a toute une.
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1: Bon, on va pas faire d'overtime aujourd'hui, là. On punch un petit peu en avance, presque 16h59. On retourne en 84 avec cette chanson-là, un gros classique qui a changé l'image du groupe. Je parle de Van Halen. Au départ, plusieurs membres du groupe n'étaient pas convaincus par le fameux son de clavier d'Eddie Van Halen dans cette chanson-là. Eux qui étaient surtout connus pour leur guitare. Et là, Eddie y a insisté finalement. Ce clavier-là est devenu la signature d'un des plus gros succès du groupe.
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0: potin, nouveautés à venir, les films de l'heure au menu. 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
1: Je vais aller profiter du confortable siège dans la salle ISX du cinéma RGFM de Joliette hier pour Spider-Man, un jour nouveau. Et je comprends pourquoi complètement tout le monde se précipite au cinéma. C'est un film qui est en train de battre des records. En seulement 6 jours, on a dépassé le cap du milliard de dollars au box-office mondial. Il y a que Avengers Endgame qui a fait plus vite en 5 jours. Dès sa première fin de semaine, il avait déjà signé le plus gros démarrage de l'histoire en Amérique du Nord avec 360 millions de dollars. Et à voir la réaction du public dans la salle hier, je serais vraiment pas surpris qu'il continue de remplir les cinémas toute la fin de semaine et même au-delà. C'est le genre de film qui se vit sur grand écran. Si vous avez vu les autres Spider-Man, les deux autres avant de celle-là, j'ai l'impression que c'est le meilleur, selon moi. C'est ma petite critique du film que j'ai vu, mais j'ai adoré. Évidemment, il faut connaître l'univers Marvel, il faut connaître les liens entre les films, les personnages, mais c'est à voir. Et si vous avez le goût de vous déguiser, allez-y, vous serez pas les seuls. Dans un autre ordre d'idée, le film québécois Tissé serré, réalisé par Harrison Hood, a remporté le prix du public or du meilleur long-métrage québécois au Festival international de films Fantasia. C'est une comédie noire qui est inspirée d'une histoire vraie et on met en scène une relation père-fils complexe avec Emmanuel Bilodeau et Dakota Dolby en vedette. On parle de la lutte d'un père contre la dépendance à l'héroïne et au fentanyl et vu à travers le regard de son fils qui documente ce combat. Film qui sera présenté dès demain dans plusieurs cinémas du Québec avec des projections spéciales en présence du réalisateur et de l'acteur principal. Il y a aussi, dans un autre ordre d'idée, les autorités britanniques qui ont approuvé l'acquisition de Warner Bros. Discovery par Paramount, 81 milliards de dollars, sous réserve d'engagement garantissant la diversité des services au Royaume-Uni. La fusion qui va regrouper des plateformes, plusieurs plateformes, dont HBO Max, Paramount Plus, ainsi que des chaînes comme Channel 5, AT&T Sports, sous une même bannière. Du côté de Paramount, on a pris des mesures pour rassurer, notamment en promettant l'indépendance éditoriale de Channel 5 puis le maintien de la séparation entre ces chaînes linéaires et ces services en ligne. Aux États-Unis, cette transaction elle est contestée par plusieurs États avec un procès, ce qu'on appelle dans le jargon, un procès antitrust. C'est prévu en mars, tandis que d'autres pays, dont le Canada, ont déjà donné leur aval. Donc, le Canada a fait comme « OK, on est bien avec ça. On vit bien avec l'idée, puis pourquoi pas. » La pointe avec le Boys Blues Band, ça s'en vient dans les prochaines secondes, mais là, c'est Philippe Tremblay qui nous chante La Sainte Paix. 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

0: Ça va rester un classique. Je pense même quand il y aura une civilisation sur Mars, cette chanson-là, avec le Boys Blues Band dans le trafic. Ghislain avec vous autres jusqu'à 18h. Chuck va prendre la relève par la suite. Hey, d'ici la fin de l'heure, autour de 17h40, je sais pas si vous prévoyez aller faire un tour du côté des Jeudis musicaux en bordure de la rivière L'Assomption, du côté de Notre-Dame-des-Prairies. Ce soir, Gab Bouchard en spectacle avec son univers mêlant country folk, pop rock, du soul, avec un album qui est assez récent d'ailleurs. On va pouvoir vous faire découvrir ça. Ça, c'est le premier. Le 20 août, le groupe Alter Ego va prendre le relais avec une revue musicale des années 70 à aujourd'hui. Quand je dis revue musicale, là, c'est assez éclatant, merci, avec des grands succès pop rock, disco, une ambiance plein de couleurs. Sur place toujours pour les Jeudis musicaux. Camion de rue, service de bar, option au profit de la maison des jeunes qui vont venir compléter l'ambiance. Donc je vous rappelle, ce soir, c'est Gab Bouchard qui vous propose la musique.
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10: Des nuages s'en viennent, je vous dirais, partiellement pour les heures qui viennent. Du brouillard cette nuit, 19, c'est le minimum. C'est pas impossible qu'il y ait des averses ou de l'orage ce soir. Demain, soleil, nuage, possibilité d'averse en après-midi, 30%, avec un humidex à 38 demain, ressenti 31, ressenti 38. Et samedi, dimanche, deux journées sous les nuages avec 26 et 28 respectivement. On a 29 ressentis de 39 sur la Naudière.
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D'ailleurs, on vient d'en ouvrir un autre aujourd'hui, là, du côté du Musée d'art de Joliette. 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T'sais, un peu plus dans un esprit un peu plus festif, un peu plus décontracté. C'est ça, c'est pour ça les fameux jeudis 5 à 7 du Musée d'art. Puis vous pouvez réserver, ce qui est le fun, c'est que vous pouvez réserver une table, de réserver une table sur la terrasse par téléphone. Votre table sera réservée jusqu'à 18h. On demande d'arriver un petit peu avant. Mais ça peut être intéressant de pouvoir passer un petit temps entre amis, entre collègues. 756-03-11. 756-03-11 au poste 220. Je vous donne le numéro comme ça si jamais vous voulez réserver votre petite table pour les jeudis 5 à 7 sur la magnifique terrasse du Musée d'art de Joliette. Puis s'il pleut puis que Dame Nature vous invite pas, ben vous pouvez faire ça à l'intérieur. Évidemment, c'est ce qu'on fait, tout simplement. 17:25 dans le trafic. Crazy Town, Butterfly, tout l'été, le meilleur de la musique.

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0: De son plus récent album, encore, c'était Pleure, bébé pleure, Gab Bouchard, avec qui on jase maintenant. Salut Gab!
1: Salut, ça va bien?
0: Est-ce que ça va bien? Content de te jaser. J'ai pas eu l'occasion de te jaser, je pense, c'est la première fois qu'on se rencontre, qu'on se jase comme ça. Tu seras en spectacle ce soir pour débuter la série incontournable des Jeudis musicaux au Parc des Champs-Élysées à Notre-Dame-des-Prairies. Un spectacle à l'extérieur pour Gab Bouchard, c'est quelque chose qui le sort de son confort ou t'es habitué avec ça, t'es à l'aise avec ça? Est-ce que t'aimes ça?
1: Ah, très à l'aise avec ça. Je veux dire, l'été, on joue plus souvent qu'autrement dehors. Là, tous les festivals, ça se passe pas mal à l'extérieur. Puis je pense que ça fait justement changement d'être pris dans une salle, tu sais. Nous autres, on aime bien ça. Je veux dire, on a bien profité de l'été. Puis là, l'été tire à sa fin de notre bord pour la tournée. Fait que non, on aime bien ça jouer dans les parcs. Là.
0: Justement, la tournée, ça s'est bien passé. Puis si on recule dans le temps, tu t'es fait connaître grâce à ton premier album, Triste Pareil. Et quoi, de cela, quoi, 6 ans, si je ne m'abuse?
1: Ouais,
0: quelque chose comme ça.
1: 2020.
0: Ouais. Il y a eu Graphing, c'est un peu cet album-là qui t'a permis de te promener un peu partout au Québec. Et là, on arrive avec cet album-là, un album plus folk que tu as fait dans ton propre studio que je lisais, c'est ça?
1: Oui, exactement. J'ai enregistré l'album en grande majorité dans le studio que j'ai bâti à Saint-Brime, au Lac-Saint-Jean.
0: Oui.
1: À cause studio. Puis c'était vraiment le fun. C'était le fun de ne pas avoir d'heure aussi. Puis c'était le fun de ne pas payer. C'était le fun de ne pas payer le studio aussi.
0: J'allais te poser la question, est-ce que ça a changé ta façon de faire de la musique ou juste ta qualité de vie? Je pense qu'on va y aller avec la qualité de vie dans ce cas-ci, le temps de ne pas payer le studio aussi.
1: Ouais.
0: Tes chansons, Gab, parlent souvent de vulnérabilité. Est-ce qu'il y a encore des sujets que tu n'oses pas aborder dans une toune?
1: Non, je pense que les chansons, justement, je m'en sers souvent pour les tabous de la vie ou je sais pas, les tabous de l'entourage ou n'importe quoi. Je pense que dans des tunes, c'est souvent des... Je vois souvent des places que je vois pas dans les conversations, je pense. Puis ça me sert à ça pour moi, les chansons. Puis non, j'ai pas de trucs que je veux pas aborder. Je pense que si je l'aborde pas, c'est parce que j'en parle juste pas. Là.
0: Un peu comme les humoristes, hein, ils vont se servir de l'humour pour passer des affaires qui ont le goût de jaser, mais que... ouais, non, je comprends la...
1: Exact, ben oui.
0: Je comprends la patente. Quand tu termines une chanson, est-ce que tu as encore l'impression qu'elle t'appartient ou qu'elle elle devient celle du public, mettons une chanson, un extrait radio, quelque chose comme ça? C'est quoi le sentiment que tu as un coup qu'elle est lancée?
1: C'est une bonne question. J'ai jamais vraiment réfléchi à ça. Je pense que quand j'écris les tunes, quand je suis dans le mix, quand on est dans prod, n'importe quoi, je pense que t'as un peu peur de voir partir la tune, tu sais, parce qu'après ça, je pense qu'après ça, t'appartiens plus, puis c'est aux autres, là, tu sais, mais je veux dire, je suis pas possessif de mes chansons, là, tu sais, puis aussi, je pense que ce qui est le fun, c'est quand la tune sort, tout le monde peut un peu se faire l'idée de quoi ça parle, tu sais, mettons, moi, des fois, j'écoute des tunes, puis je me dis, ah, waouh, ça rejoint tellement telle affaire dans ma vie, puis finalement, la personne a dit, hey, moi, ça parle tellement pas de tout ça, tu sais, fait que je pense que c'est ça la beauté des chansons, puis je pense que c'est ça qui est cool de pas expliquer les textes aussi, tu sais, de se fier à son... chacun l'image qui se fait de la chanson.
0: Qu'est-ce que tu vas proposer aux gens ce soir? Full band avec PO, avec Mathieu, puis tout ça? C'est tout ça? Toute l'équipe est là au complet?
1: Ouais, toute l'équipe est là. On est 6 sur le stage. Qu'est-ce qu'on propose? Ben, je veux dire, on se fait du fun, je pense. Puis un commentaire qu'on se fait dire souvent après show, c'est que le monde, on a un peu l'impression d'être dans la gang quand on joue parce qu'on rit, puis on a du fun. Puis on n'est pas trop... on se prend pas, tu sais, je veux dire, on est extrêmement professionnel, puis on donne tout ce qu'on a, mais tu sais, on se prend pas trop sérieux dans la façon qu'on parle, puis on se prend pas pour d'autres, tu sais, puis je pense qu'on est un band très authentique, puis je pense qu'on j'aime ça faire passer les tunes en premier, au-delà de tout, au-delà des artifices, au-delà des paroles entre les chansons. Je pense que on donne un gros show, bien énergique, puis on a bien du fun à faire ça.
0: Quand on parle de Gab Bouchard, je peux pas passer à côté de parler de la moustache, Gab. OK? J'imagine que tu t'en fais parler régulièrement. C'est-tu devenu ta marque de commerce? As-tu déjà pensé à la couper, la raccourcir? Est-ce que t'as peur? Comment tu vis avec ça? C'est le fun parce que ça reste une image que les gens vont te reconnaître. J'imagine que dans des shows, il y a des gens qui s'en mettent une aussi.
1: Ouais. Oui, dernièrement, le monde, il achète pas mal de fausses moustaches. Je te dirais, c'est drôle de voir une gang de flots en avant avec des fausses moustaches quand on rentre sur le stage. Ça enlève un peu de sérieux à toute la patente, mais moi, je pense pas ben à ça. Là. Je veux dire, j'ai une moustache depuis que j'étais en secondaire 4. Là, fait que j'avais une moustache avant que ça soit beau. Là. Tu sais, là, dans le temps qui s'est...
0: Que c'était pas beau.
1: Ouais, ben, c'est ça. Le monde, il me trouvait bizarre. Puis là, à cette heure, tu n'importe quel coin de rue, tous les gars ont des moustaches. Fait que c'est rendu familier là, pour tout le monde. Là.
0: Ben, en tout cas, sois pas surpris. Il y aura d'ailleurs ce soir un kiosque où on va remettre gratuitement là, une moustache pour que les gens puissent joindre le mouvement pour t'accueillir du côté de Notre-Dame-des-Prairies. Donc, des chansons du plus récent album aussi, des albums précédents, j'imagine, ce soir. GabBouchard.com pour toutes les dates, les détails. Saint-Prime, ça va toujours bien de ce côté-là?
1: Oui, ça va super bien.
0: Saint-Prime au lac Saint-Jean, un petit village de quoi 6,
1: 7, 4 000.
0: OK, quand même.
1: Quand même.
0: Je pense que j'ai entendu ce nom-là 2-3 fois dans ma vie, mais écoute donc, on met Saint-Prime sur la map. Merci beaucoup, Gab, de ton temps. Bon spectacle ce soir. D'ailleurs, tu seras précédé de Éléonore.
1: Éléonore Dessureau, ouais.
0: Voilà, Éléonore Dessureau qui sera en première partie, une autrice, compositrice, interprète. Elle, c'est des influences pop, jazz. Elle joue du piano aussi. Elle va nous emmener dans un univers sensible, un univers coloré. Chaque chanson, vous allez voir, c'est toute une belle histoire. Merci, Gab, de ton temps cet après-midi. Bon show ce soir.
1: Merci beaucoup.
0: Salut.
1: Yes, bye.
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0: jeudi 6 août. Ça a été vraiment agréable. Je vous rappelle qu'il y a le musée d'art qui vous reçoit pour le 5 à 7 ce soir du côté de Notre-Dame-des-Prairies, les jeudis musicaux avec Gab Bouchard, avec qui on a parlé au cours des dernières minutes. Moi, je vais vous retrouver lundi matin pour les deux prochaines semaines. Lundi, la semaine du 10 et la semaine du 17 parce que mon collègue Sylvain Morin se prend des vacances bien méritées. Si c'est votre cas, ben profitez-en au maximum. Chuck Noël s'amène dans les prochaines avec la super bonne musique. Ça s'appelle les hits. Vous allez comprendre pourquoi. Il y en a de la pas pire, je vous dirai au cours des prochaines minutes. Je vois passer du Garbage, je vois passer du Depeche Mode, entre autres, pour ne nommer que celle-là. Je m'appelle Ghislain Demers. Ça a été bien le fun. On se retrouve lundi. Portez-vous bien. Bon week-end. Salut, soyez prudents.
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8: Bonne fin de journée, ici Benjamin Aubert, voici vos actualités. C'est confirmé, il y a bel et bien eu une tornade à Repentigny dimanche dernier. Après une évaluation des dégâts, The Norton Tornadoes Project a confirmé que les dommages ont été causés par une tornade de catégorie 0, soit la plus faible dans l'échelle d'intensité. Il s'agit de la deuxième tornade à survenir dans la région de Lanaudière en 2026, puisqu'une autre tornade de catégorie 0 avait frappé Saint-Donat le 21 juillet dernier. Un bris d'aqueduc à Joliette force l'interruption de l'alimentation en eau sur l'ensemble du territoire de la municipalité de Saint-Paul. Un avis d'ébullition sera mis en vigueur lorsque le service sera rétabli. Les citoyens devront faire bouillir l'eau pendant au moins une minute avant de la consommer, et ce jusqu'à indication contraire. Les travaux de réparation sont en cours, mais on ignore quelle sera leur durée. Voilà, c'est ce qui complète. 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
4: Déjà jeudi, la dernière de la semaine des hits. Mon nom est Chuck et je suis bien accompagné que de numéro 1 des 30 dernières années. Pour la prochaine heure, on aura du Morgan Wallen. Un peu plus tard, Depeche Mode sera là, Garbage. Et on commence avec Imagine Dragons et Recta O. This passed by.

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1: À venir dans les prochaines minutes, l'Écossais Tom Walker et Leave a Light On, toute une voix. On a aussi deux voix puissantes qui s'unissent dans les prochaines minutes. Here de Chris Stapleton et Mumford & Sons. Et pour l'instant, petit tour sur le boulevard des rêves brisés avec Green Day sur le maire, la musique à haut.

0: Et tout juste avant, on aura Timbaland et One Republic pour Apologize.
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À venir dans les prochaines minutes, on va régaler les fans de Radiohead avec I and Dry, Linkin Park, The Emptiness Machine, ça s'en vient. On a aussi About a Girl with Nirvana. Et pour l'instant, une toune d'été, c'est Self-Aware, Temper City sur le meilleur de la musique à haut.

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1: C'est tout pour les hits. On se retrouve samedi 9h avec le Hit 15, les 15 plus grosses chansons partout au Québec. D'ici là, manque pas demain matin 6h pour bien commencer ton vendredi, les 100 000 matins. Mon nom est Chuck, je te souhaite un très beau jeudi soir. Goodbye!
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5: Bonne fin de journée, ici Benjamin Aubert, voici vos actualités. C'est confirmé, il y a bel et bien eu une tornade à Repentigny dimanche dernier. Après une évaluation des dégâts, The Norton Tornadoes Project a confirmé que les dommages ont été causés par une tornade de catégorie 0, soit la plus faible dans l'échelle d'intensité. Il s'agit de la deuxième tornade à survenir dans la région de Lanaudière en 2026, puisqu'une autre tornade de catégorie 0 avait frappé Saint-Donat le 21 juillet dernier. Un bris d'aqueduc à Joliette force l'interruption de l'alimentation en eau sur l'ensemble du territoire de la municipalité de Saint-Paul. Un avis d'ébullition sera mis en vigueur lorsque le service sera rétabli. Les citoyens devront faire bouillir l'eau pendant au moins une minute avant de la consommer, et ce jusqu'à indication contraire. Les travaux de réparation sont en cours, mais on ignore quelle sera leur durée. Voilà, c'est ce qui complète. 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

Salut tout le monde, excellente soirée, bon jeudi, c'est Ali Bombardier qui vous parle. Hey, demain soir, le Blues s'installe à la place de la culture de Saint-Félix-de-Valois. Dès 20h, Brian Tyler et son groupe The Blue Storm vous attend pour un spectacle extérieur extrêmement gratis. Une voix puissante, une énergie contagieuse et une belle soirée d'été en perspective. Apportez votre chaise et venez profiter du spectacle.

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Je suis

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